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Bon mardi soir, mon nom est Charles, on est ensemble jusqu'à minuit.

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Bon mardi soir. Mon nom est Charles. On est ensemble.

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1: Merci de nous avoir choisis en ce mardi soir, mon nom est Charles, et c'est un immense plaisir d'être là jusqu'à minuit partout en Abitibi. Viva la musique!

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ça de même. Bon, mercredi, c'est le 16 septembre ce matin et vous allez peut-être parler que je parle un petit peu du nez. Est-ce que vous l'avez, vous, le petit virus du mois de septembre? Moi, c'est cadeau de mon garçon, mais il y a plein de gens autour de moi qui sont malades. Alors, bienvenue dans le club du petit miel puis du petit Tylenol ce matin. On est quand même avec la bonne humeur jusqu'à 8h45. On va ramener des objets du passé qui nous rendent nostalgiques encore une fois ce matin dans le but de remporter 10$ du côté de la savonnerie Bonbain. Ça va se passer vers les 7h30. Il y aura aussi la question extrême. Et on va aussi jaser avec Patricia Pinto de la savonnerie Bonbain un peu plus tard. Mais d'abord, deux frères qui sont là avec notre petit refrain. Bon matin.

Le soleil s'installe aujourd'hui et quand je regarde les prévisions, il devrait rester avec nous aussi longtemps que les prévisions d'Environnement Canada sont disponibles à l'avance, donc jusqu'à minimum mardi prochain. Des fois, ce sera plus frais comme vendredi avec 13 degrés comme maximum, mais en général, là, autour de 14, 15, 20, 21, bref, dans les prochains jours, ça va vraiment être de belles températures pour quitter doucement l'été. Pour l'instant, les bébés qui sont là avec « Tu ne seras jamais bon réveil ».

0: Tous les soirs de semaine, votre retour à la maison se passe avec mon collègue Patrick Langlois pour Viva la Casa. Et il n'est pas seul, il est toujours entouré de ses complices. Chaque mercredi notamment, il reçoit Geneviève Evrel. Si vous avez manqué son passage la semaine dernière, elle a parlé de l'importance des réseaux sociaux et on se rattrape ce matin.
1: Les réseaux sociaux qui changent la donne pour les restaurateurs. Est-ce qu'en 2026, on crée encore des plats pour les gens qui les mangent? Ou pour vraiment qu'il soit beau sur les réseaux sociaux. Geneviève Evrel est notre complice du jour, comme elle va l'être à tous les mercredis. Donc, t'es la personne tout désignée pour répondre à cette question-là, parce que, inévitablement, t'as pas le choix d'y penser, toi, quand tu crées des menus.
2: C'est sûr que quand on pense aux trends, tu sais, quand on pense aux trucs qui, mettons sur les réseaux sociaux, là, tu sais, quand t'as quelque chose qui dégouline. Ouais. Tu sais, c'est de la food porn, là, je m'excuse le terme, mais c'est pas moi qui l'ai inventé. C'est comme, c'est gourmand, c'est salissant. C'est sûr que sur les réseaux, c'est gagnant. Ouais. Ou bien, tu sais, des fois, tu vois des restaurants, mettons, de trucs de poulet, puis là, ils trempent le filet de poulet dans sauce plus que passé. À la limite, tu te dis, voyons, il va pas le manger, tu sais. Mais c'est juste pour que ça soit complètement, là, tu sais, il faut que tu salives, tu sais. Ça, c'est sûr que c'est toujours chouette, c'est toujours vendeur. Après ça, ben il faut que tu puisses faire en sorte que ce produit-là, qui est complètement alléchant, ben est à la hauteur de tes attentes quand tu deviens un consommateur, puis que tu vas sur place,
1: c'est clair.
2: Comme nous, on a un genre de croustille mozzafri, c'est un espèce de méga gros bâtonnet de mozzarella. T'sais, les gens s'attendent à ce que le fromage soit coulant. Fait que si les gens viennent puis le fromage est pas chaud, à la limite froid, ben je vais l'avoir échappé. T'sais. Fait que ouais. Je pense que t'sais, non seulement qu'il faut suivre les tendances, faut que la photo, la vidéo soit belle, mais il faut que le rendu soit là, parce que sinon, t'sais, c'est pas le fun pour le consommateur qui a vu quelque chose puis sur place. T'sais, un peu comme tu vois sur les réseaux, puis rendu sur place, c'est version Wish, là, tu sais, tu veux pas ça, là, tu sais.
1: Tu as ton propre marketing de restauratrice, mais tu as cette tendance que tout le monde, quand ils sont devant un plat qui est beau, ben avant de le manger, avant de mettre la fourchette dedans, ils prennent la photo, puis ils le mettent sur leur réseau. Donc, tu sais, ça devient vraiment important que le plat, il soit quand même alléchant.
2: Oui, mais des fois, c'est-tu qu'est-ce qui est vraiment fascinant? Pat, faut que je te dise ça. Moi, mettons, là, j'ai des chefs sushis à la maison qui travaillent pour moi, donc qui se déplacent, qui vont chez des gens faire à manger.
1: Ouais.
2: Puis, des fois, ça arrive qu'un client, mettons, dans une soirée, prend une photo, puis là, je suis comme, mon Dieu, mais c'est quel maquis? Je le reconnais pas. Mais là, on dirait qu'il manque de garniture, puis tout. Puis là, des fois, c'est pas rare que j'écris à la Miss Sushi pour faire, hey, ça va-tu? T'as-tu manqué un ingrédient? Puis tout. Puis là, comme, mais vraiment, pourquoi tu dis ça, tu sais? Puis là, moi, je fais comme mon petit suivi client à travers les réseaux sociaux. Puis là, je me rends juste compte que quand la Miss, elle m'envoie la bonne photo officielle, tout est là. Mais tu sais, des fois, t'es dans ta soirée, tu sais, t'es peut-être pas le meilleur en photo, ben des fois, les photos rendent pas justice non plus, tu sais. Fait que c'est vrai, ça aussi, ça peut jouer contre nous parce que ça peut ne pas refléter exactement l'expérience de par juste une luminosité ou une caméra sale, là, tu sais.
1: Ouais, ouais, ouais.
2: Fait que ça aussi, ça peut être un couteau à double tranchant parce que tu peux aussi pogner une cliente. Oh my God, c'est pas rare aussi que j'écris à des clientes qui ont pris tellement des belles photos dans leur soirée, je suis comme, je peux-tu vous voler les photos pour mes réseaux, tu sais.
1: Ah, ouais, ouais.
2: Fait que C'est vraiment ça. Tu sais, je pense que après ça, ben il y a toute une affaire de se laisser tenter de découvrir et se faire sa propre opinion aussi, parce que tout ne relève pas que des réseaux sociaux, tu sais.
1: C'est clair, mais dis-moi, à un moment donné, quand même.
2: Oui.
1: Si tu crées un plat et qu'en bouche il est absolument délicieux, mais que visuellement il est peut-être pas top, est-ce que tu le mets sur un menu?
2: Je le mets sur un menu, puis je m'arrange pour que ça soit top en photo, de par la qualité de la photo qui va être prise, de par le topping,
1: si on veut,
2: c'est les garnitures.
1: Oui.
2: Les garnitures. Tu sais, ça, je suis la reine des garnitures. Moi, je peux te monter là un poké comme un sapin de Noël. Là, comprends-tu? Fait que, tu sais, moi, ce que je veux, c'est vraiment que ça soit gourmand, invitant. Tu sais, moi, je suis très Miss Mayonnaise. Tu sais, fait que ouais. Moi, là, c'est sûr que si tu regardes mes photos, ça devrait être alléchant. Mais je suis capable aussi de faire des affaires un peu plus beige, mettons, mais que c'est complètement délicieux. Tu sais, l'autre jour, j'ai fait une sauce à l'arachide, bien simple, là, 5 ingrédients, mais c'est brun, là. Tu sais, il n'y a rien de très excitant dans une sauce à l'arachide, mais c'est tellement bon. Les gens sont aussi capables de se faire une tête puis se dire, OK, ça, c'est pas très beau, mais c'est vraiment très bon, tu sais. Fait que, tu sais, après ça, c'est notre curiosité, puis c'est de suivre aussi des comptes qu'on aime sur les réseaux, puis que ça nous divertisse, puis que ça nous ouvre l'appétit, puis que ça nous crée pas de compétition, ou, tu sais, en voulant dire, tu sais, des fois, comment je pourrais dire ça? Si tu regardes quelque chose, puis là, tu dis, ah, est-ce que c'est atteignable? Est-ce que je vais réussir à le manger? Je vais-tu pouvoir me permettre, tu sais? Je pense qu'il faut que ça soit aussi divertissant, les réseaux sociaux.
1: Absolument. Mais fascinant comment ça a changé la donne, mais pour à peu près tout le monde, puis évidemment, restaurateurs, restauratrices également. 95% qui vont voir les menus. falloir que tes descriptions
2: c'est beaucoup, là.
1: Soient... 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
5: À la météo, c'est 9 degrés qu'on a au thermomètre ce matin. Ce sera une magnifique journée sous le soleil, devenant alternance soleil et nuages en mi-journée, avec un maximum à 20 degrés. Ce soir et cette nuit, c'est partiellement nuageux, minimum à 6. Demain, c'est couvert, devenant alternance soleil et nuages le matin, avec un maximum prévu à 21.
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0: Bon début de journée. Un peu plus tard, ne manquez pas Patricia Pinto de la savonnerie Bon Bain. Elle nous parle évidemment de ses produits. C'est la saison des bains d'ailleurs, hein, l'automne qui s'installe tranquillement. Ça se passe vers les 7h40 ce matin. D'ici là, les trois accords s'en viennent.
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0: Bon début de journée sur les ondes de Viva le 17 septembre à 17h30. L'Observatoire national sur les incidences des émissions de contaminants sur la santé et l'environnement invite la population à une soirée de discussion. Ça va se passer au café-bar L'Abstracto à Rouyn-Noranda. Pour nous en parler ce matin, il est directeur pour l'ONIX. Il s'appelle Daniel Proulx. Il est avec nous pour nous donner quelques explications. Bonjour, Monsieur Proulx.
1: Bonjour.
0: D'abord, c'est quoi exactement cette soirée qu'on appelle soirée de discussion précise?
1: Ben donc, dans les faits, l'Observatoire national sur les incidences des émissions de contaminants sur la santé et l'environnement, de son petit nom l'ONIX, a développé un programme de recherche là, sur l'évaluation des contaminants sur la santé et l'environnement. Et dans ce cadre-là, il y a deux projets de recherche qui débutent actuellement à Rouyn-Noranda autour des enjeux des questions de pollution et de santé environnementale. Et les chercheurs souhaitent travailler avec la population. Souvent, on reproche aux chercheurs d'être dans leur tour d'ivoire. Et donc là, c'est l'opportunité de venir discuter au tout début des projets de recherche pour justement là, venir voir un peu quels sont les angles morts, discuter avec les gens, puisqu'il va falloir bien sûr travailler avec la population pour recruter des gens qui vont participer à ces projets de recherche.
0: Oui, justement, on peut en parler de l'importance de consulter la population. Pourquoi c'est important pour vous de les entendre, les gens?
1: Souvent, il y a des angles morts et donc les gens, les professeurs d'université, dans ce cas-ci, là, c'est l'Université de Montréal et l'Université du Québec à Montréal, donc des professeurs de grand renom, mais donc qui connaissent notre communauté, qui travaillent aussi avec des professeurs localement ici, que ce soit au Cégep ou à l'Université du Québec en Abitibi-Témiscamingue. Mais quand on commence à parler avec les gens, souvent on réalise des choses dans la faisabilité des projets de recherche et c'est vraiment dans cette rencontre-là, au tout début, donc si on comprend mieux comment travailler avec les gens puis comment ils vont se développer des projets de recherche, ben, ils vont être mieux arrimés avec les besoins de la population et plus faisables. Et donc, c'est vraiment là, dans ce but de faciliter cet arrimage-là que la soirée de discussion et d'échange là, directement avec les chercheurs va avoir lieu à l'Abstracto là, ce jeudi à 17h30.
0: Et concrètement, qu'est-ce que les citoyens peuvent apporter aux chercheurs? Il y a peut-être des gens qui nous écoutent qui se disent, est-ce que j'ai besoin d'être un fin connaisseur des dossiers? Je peux aller observer, je peux aller poser des questions.
1: C'est tout ça à la fois. Donc, quelqu'un qui serait un peu plus timide, là, qui a envie d'une participation, j'ai envie de dire, là, juste un peu plus observatrice, il est tout à fait bienvenu. Il va comprendre un peu mieux quels sont ces projets de recherche-là, d'une part. Puis ensuite, les chercheurs vont travailler dans une espèce de table ronde directement en posant des questions, en expliquant davantage. Donc, c'est l'opportunité pour les gens de venir chercher de l'information, de venir aussi énoncer leur intérêt. Je souhaite participer à tel ou projet de recherche. Si je peux vous décrire un peu les deux projets, il y en a un qui est sur le stress et l'anxiété, okay. Donc qui est vraiment sur la question de la santé mentale. Et l'autre projet, c'est un projet de caractérisation résidentielle. Donc la question que les chercheurs se posent, c'est mais comment les particules là, de pollution entrent dans les maisons. Donc vous voyez que c'est déjà deux types de projets là, fort différents. Et les enjeux donc de comment ça va se passer à mettre un capteur dans la maison ou les enjeux de comment on va mesurer à travers la prise de cheveux ou de mesures biologiques la question du stress, ben, ça c'est pas du tout les mêmes enjeux là, qui vont ressortir là, en discutant avec le monde. Là.
0: Est-ce qu'il y aura d'autres rencontres de ce genre-là au cours des prochains mois?
1: Oui, il va y en avoir d'autres. Donc, dans les faits, il y a 5 projets de recherche qui débutent. Donc, j'invite vraiment tout le monde à suivre nos activités. Bien sûr, on peut toujours nous contacter si les gens veulent participer, réfléchir aux enjeux autour de tous ces enjeux-là. Donc, on peut contacter l'ONIX, là, donc notre site web ONICSE avec le mot UQAT, l'Université du Québec en Abitibi-Témiscamingue, qu'on nous trouve facilement sur le web. Donc, il va y avoir d'autres opportunités de discuter avec les chercheurs. Mais ici, ces deux projets-là qui sont vraiment au début, sont encore un peu en idéation, donc sur les manières de faire. Donc, c'est toute cette mécanique-là qui va être en discussion avec les gens. C'est vraiment une opportunité de, au lieu de se faire imposer des choses, mm-hmm. dire, ben, ils n'ont pas pensé à ça avant. Donc, c'est vraiment le moment de venir discuter dans des conditions réelles avec les gens qui souhaitent participer. Donc, c'est vraiment dans cet esprit-là d'ouverture, de travail avec la population que cette petite activité-là va avoir lieu.
0: S'il y a des gens qui sont justement intéressés, est-ce qu'il y a une façon de faire particulière pour participer? Est-ce qu'on doit s'inscrire? Ou...
1: Oui, donc il y a un lien là, sur notre site web pour s'inscrire, mais même les personnes qui viendraient là, directement exactement. C'est pour nous aider à savoir combien de personnes à peu près viendront. Mais si jeudi à 17h15, vous souhaitez là, vous présenter à l'Abstracto, vous êtes bienvenue aussi. Là, donc, vous pouvez venir directement. Donc, même si vous vous êtes pas pré-inscrit, donc c'est tout à fait une activité là, libre.
0: Excellent. Donc, c'est noté à notre agenda. Je vous rappelle que ça se passe donc jeudi 17h30 du côté de l'Abstracto à Rouyn-Noranda, cette soirée de discussion précise. Merci beaucoup, M. Proulx, d'avoir été avec nous ce matin.
1: Au plaisir.

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3: Bon mercredi, ici Louis-Philippe Arnois Harel. La chef caquiste Christine Fréchette a encaissé les attaques au premier débat des chefs lors du face-à-face de TVA hier soir. Le chef péquiste Paul-Saint-Pierre Plamondon et le chef libéral Charles Milliard ont attaqué le bilan économique de la CAQ, l'accusant d'avoir gaspillé les fonds publics. La première ministre sortante a défendu son équipe renouvelée et a promis de la stabilité, de la prévisibilité et pas de référendum. La santé, le coût de la vie, la souveraineté et le français ont aussi dominé les échanges entre les cinq chefs. Un deuxième débat sera diffusé à nouveau ce soir et le dernier aura lieu le 23 septembre à Radio-Canada. La présidente de la Commission européenne, Ursula von der Leyen, affirme que l'Europe souhaite que le Canada devienne un membre associé de l'Union européenne. Madame von der Leyen a fait cette déclaration lors de son discours annuel sur l'état de l'Union au Parlement européen, alors que le premier ministre Mark Carney était dans l'auditoire. Pendant son allocution, Madame von der Leyen a fait savoir que le Canada et l'Europe doivent repenser de toute urgence leur partenariat et aller au-delà d'un simple accord de libre-échange. S'adressant directement à M. Carney, elle a ensuite mentionné qu'elle aimerait travailler avec lui pour ouvrir la voie au Canada afin qu'il devienne le premier membre associé de l'Union européenne. Et pour terminer, de retour au pays, l'ancien premier ministre du Canada, Stephen Harper, approuve la décision de Mark Carney de s'être retiré des négociations commerciales avec les États-Unis. Lors de son discours de clôture au Sommet canadien de l'investissement hier, M. Harper a affirmé que, bien que c'était un choix difficile, il était nécessaire puisque le Canada doit réduire sa dépendance aux États-Unis. Selon l'ancien chef conservateur, ce sera une opportunité pour le Canada de redécouvrir un programme à long terme pour la prospérité économique. Il a affirmé que le Canada ne pouvait pas laisser l'administration du président américain Donald Trump vider sa capacité industrielle de sa substance. C'est ce qui complète vos actualités Arsenal Média. Passez une bonne journée sur nos ondes.
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4: À la météo, c'est 9 degrés qu'on a au thermomètre ce matin. Ce sera une magnifique journée sous le soleil, devenant alternance soleil et nuages en mi-journée, avec un maximum à 20 degrés. Ce soir et cette nuit, c'est partiellement nuageux, minimum à 6. Demain, c'est couvert, devenant alternance soleil et nuages le matin, avec un maximum prévu à 21.

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D'ailleurs, je veux dire un beau bravo à nos deux gagnantes qui vont aller voir Mia Kelly cette semaine, donc ce vendredi du côté du Théâtre Malartic. C'est Shani Marcoux et Alison Fortin. Je vous souhaite un beau spectacle à vous deux.

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1: Encore une fois, plein de belles invitations cette semaine pour vous au culturel. Il y a bien sûr Mia Kelly qui sera ce vendredi du côté du Théâtre Malartic. On a d'ailleurs donné des billets hier à Chani Marcoux et Alison Fortin pour aller l'applaudir. Je vous souhaite d'ailleurs un très beau spectacle, mesdames. Du côté de Val-d'Or, demain soir, on a du théâtre. C'est la compagnie de la deuxième scène de Val-d'Or qui présente Piège pour un homme seul, une comédie policière de Robert Thomas. L'histoire commence avec un homme qui signale la disparition de sa femme, sauf que lorsqu'une femme revient en affirmant être son épouse, lui soutient que c'est absolument pas elle. Donc à partir de là, on tombe dans les manipulations, les rebondissements, le suspense, avec beaucoup d'humour aussi. Donc c'est présenté demain soir à 19h30 à la salle Félix Leclerc. Du côté de la salle, la bibliothèque lance demain une nouvelle soirée de jeux pour adultes et la première activité s'appelle « Fais-moi un dessin ». Le principe est simple, il faut faire deviner des mots, des expressions ou des thèmes uniquement en dessinant. Donc, ça commence demain soir à 18h30 et c'est réservé aux 18 ans et plus et c'est gratuit. Je vous rappelle également que Marina Orsini est présente cette semaine dans la région avec son spectacle Reconstruire les saisons. Elle était à Rouen hier. Elle sera à Val-d'Or aujourd'hui puis à Amos jeudi et à la Sarre par la suite vendredi.

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18: À la météo, c'est 9 degrés qu'on a au thermomètre ce matin. Ce sera une magnifique journée sous le soleil, devenant alternance soleil et nuages en mi-journée, avec un maximum à 20 degrés ce soir et cette nuit, c'est partiellement nuageux. Minimum à 6. Demain, c'est couvert, devenant alternance soleil et nuages le matin, avec un maximum prévu à 21.
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1: Le concept est assez simple. 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

Bon début de journée sur les ondes de Viva. La CSN en Abitibi-Témiscamingue, nord du Québec, a présenté sa plateforme en vue de l'élection provinciale et son grand thème cette année, c'est la dévitalisation des régions. La plateforme vient d'une consultation là, auprès de ses syndicats affiliés qui représentent autour de 7000 membres dans le territoire. Quand la CSN parle de dévitalisation, elle parle surtout du risque de voir la population diminuer et les services suivre la même tendance. Son président régional, Félix-Antoine Lafleur, décrit ça comme un cercle vicieux. Moins de population, moins de services. Donc, une région qui devient encore moins attirante pour les gens qui pourraient venir s'y installer. Et c'est une roue qui tourne comme ça. Je trouve ça tellement bien expliqué. Donc, parmi les solutions proposées par la CSN, on veut notamment le plus de moyens pour les services de garde, la santé, l'éducation, le logement, l'immigration, mais aussi davantage de décisions prises directement dans la région. Donc, on demande, entre autres, le retour d'une instance régionale de concertation qui pourrait avoir accès à une enveloppe financée en partie avec les redevances là, provenant des ressources naturelles. L'idée, selon l'organisation, serait de laisser davantage de marge de manœuvre aux acteurs d'ici pour adapter les programmes aux réalités régionales et non pas que les décisions soient prises ailleurs.

Ne manquez pas Patricia Pinto de la Savonnerie Bombin qui s'en vient vers les 8h10 ce matin. Vos actualités nationales également, ça aussi. On va y revenir dans un instant. D'abord, un peu de soleil dans ce mercredi qui sera ensoleillé d'ailleurs aujourd'hui avec Lara Fabian. C'est parti.

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2: Bon mercredi, ici Louis-Philippe Arnoirel. La chef caquiste Christine Fréchette a encaissé les attaques au premier débat des chefs lors du face-à-face de TVA hier soir. Le chef péquiste Paul-Saint-Pierre Plamondon et le chef libéral Charles Milliard ont attaqué le bilan économique de la CAQ, l'accusant d'avoir gaspillé les fonds publics. La première ministre sortante a défendu son équipe renouvelée et a promis de la stabilité, de la prévisibilité et pas de référendum. La santé, le coût de la vie, la souveraineté et le français ont aussi dominé les échanges entre les cinq chefs. Un deuxième débat sera diffusé à nouveau ce soir et le dernier aura lieu le 23 septembre à Radio-Canada. La présidente de la Commission européenne, Ursula von der Leyen, affirme que l'Europe souhaite que le Canada devienne un membre associé de l'Union européenne. Madame von der Leyen a fait cette déclaration lors de son discours annuel sur l'état de l'Union au Parlement européen, alors que le premier ministre Mark Carney était dans l'auditoire. Pendant son allocution, Madame von der Leyen a fait savoir que le Canada et l'Europe doivent repenser de toute urgence leur partenariat et aller au-delà d'un simple accord de libre-échange. S'adressant directement à M. Carney, elle a ensuite mentionné qu'elle aimerait travailler avec lui pour ouvrir la voie au Canada afin qu'il devienne le premier membre associé de l'Union européenne. Et pour terminer, de retour au pays, l'ancien premier ministre du Canada, Stephen Harper, approuve la décision de Mark Carney de s'être retiré des négociations commerciales avec les États-Unis. Lors de son discours de clôture au Sommet canadien de l'investissement hier, M. Harper a affirmé que, bien que c'était un choix difficile, il était nécessaire puisque le Canada doit réduire sa dépendance aux États-Unis. Selon l'ancien chef conservateur, ce sera une opportunité pour le Canada de redécouvrir un programme à long terme pour la prospérité économique. Il a affirmé que le Canada ne pouvait pas laisser l'administration du président américain Donald Trump vider sa capacité industrielle de sa substance. C'est ce qui complète vos actualités Arsenal Média. Passez une bonne journée sur nos ondes.
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4: À la météo, c'est 9 degrés qu'on a au thermomètre ce matin. Ce sera une magnifique journée sous le soleil, devenant alternance soleil et nuages en mi-journée, avec un maximum à 20 degrés ce soir et cette nuit, c'est partiellement nuageux. Minimum à 6. Demain, c'est couvert, devenant alternance soleil et nuages le matin, avec un maximum prévu à 21.

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1: Bon début de journée, j'espère que vous allez bien. Dans un instant, Patricia Pinto s'en vient nous donner le goût de l'Halloween. On est déjà dans cette ambiance-là du côté de la savonnerie Bonbain qui a changé d'emplacement d'ailleurs. Alors, on vous rappelle que maintenant, c'est sur la principale. Aussi, la question extrême qui pourrait vous permettre de remporter 50 $ du côté de la savonnerie Bonbain. Ça s'en vient. D'abord, c'est Miley Cyrus.

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1: Encore une fois, plein de belles invitations cette semaine pour vous au culturel. Il y a bien sûr Mia Kelly qui sera ce vendredi du côté du Théâtre Malartic. On a d'ailleurs donné des billets hier à Chani Marcoux et Alison Fortin pour aller l'applaudir. Je vous souhaite d'ailleurs un très beau spectacle, mesdames. Du côté de Val-d'Or, demain soir, on a du théâtre. C'est la compagnie de la deuxième scène de Val-d'Or qui présente Piège pour un homme seul, une comédie policière de Robert Thomas. L'histoire commence avec un homme qui signale la disparition de sa femme, sauf que lorsqu'une femme revient en affirmant être son épouse, lui soutient que c'est absolument pas elle. Donc à partir de là, on tombe dans les manipulations, les rebondissements, le suspense, avec beaucoup d'humour aussi. Donc c'est présenté demain soir à 19h30 à la salle Félix Leclerc. Du côté de la salle, la bibliothèque lance demain une nouvelle soirée de jeux pour adultes et la première activité s'appelle « Fais-moi un dessin ». Le principe est simple, il faut faire deviner des mots, des expressions ou des thèmes uniquement en dessinant. Donc, ça commence demain soir à 18h30 et c'est réservé aux 18 ans et plus et c'est gratuit. Je vous rappelle également que Marina Orsini est présente cette semaine dans la région avec son spectacle Reconstruire les saisons. Elle était à Rouen hier, elle sera à Val-d'Or aujourd'hui puis à Amos jeudi et à la Sarre par la suite vendredi.

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1: Elle est toujours un petit peu en avance sur nous et une chance qu'elle est préparée parce que nous, parfois, on est dernière minute, notamment pour Noël, mais aussi pour l'Halloween. On parle avec Patricia Pinto de la Savonnerie Bombay. Salut Patricia!
2: Bon matin!
1: Toujours en avance sur nous, sur le calendrier. Et là, ben, l'air de rien, ça s'en vient l'Halloween.
2: Ah oui, c'est 6 semaines avant nos anniversaires, ma chère.
1: Oui, c'est vrai, c'est notre fête. Nous, on vieillit en plus de gérer les costumes.
2: On veut pas compter ça. Non. Mais effectivement, environ 6 semaines. Et cette année, on n'aura pas l'opportunité de pouvoir faire plus de production qu'on a déjà fait pour notre collection automne Halloween. Parce que, ben là, c'est la phase 2 de notre déménagement qui s'en vient, ou est-ce que c'est la production qui va déménager dans le local voisin de la boutique du 91 principal. Donc, si les gens veulent nos traditionnelles chandelles au chai latte, et là, le chai latte, ça se fait dans plusieurs compagnies, mais nous, on le fait gourmand, pas trop épicé. Et défaut de malheur d'être savonnière, moi, je ne peux plus boire le chai latte à la citrouille du McDo parce que j'ai l'impression de licher ma chandelle.
1: OK.
2: Donc, il y a des ups and downs à faire ce que je fais. L'avantage, c'est que je sens toujours bon. Puis, je m'amuse avec les odeurs. Donc, cet automne, on s'est amusé pour nos fans de patchouli. On fait l'odeur Wicca, où ce que on rehausse le patchouli avec le Palo Santo et une pointe de cannelle. C'est le savon qui crie « J'aime l'automne » et « Cocooning ». C'est vraiment... c'est juste à ce point-ci de l'année qu'on le fait. Idem pour, bien sûr, la bombe Scream. Donc, c'est une bombe avec le masque très connu. Et on lui a donné une petite twist amusante. Peut-être pas pour les plus jeunes, mais plus pour les ados et les grands-enfants. Ça crée un meurtre dans le bain. L'eau du bain vient rouge. Ménage, bien sûr, à ne pas prévoir parce que on met les colorants appropriés pour faire des bombes de bain. C'est pas des colorants alimentaires qui vont coller sur les parois du bain. On est vraiment dans des colorants à bombes de bain. Donc, effet, là, vraiment, ça fuit tout partout. L'effet est là pour un Halloween, un bain d'Halloween un peu plus sanglant, tout à fait. Puis, on fait aussi Mademoiselle Mercredi, où ce qu'on est allé avec une odeur de thé noir, lavande et crème. Donc, on a fait notre mix un peu London Fog. Là. Souvent, on va vouloir boire ça à l'automne. Donc, c'est gourmand, c'est réconfortant, puis ça sort vraiment de l'ordinaire ou de nos odeurs classiques qu'on fait souvent plus fruitées pour lesquelles on est connu. L'automne, on s'amuse avec les odeurs un peu plus boisées.
1: Absolument, puis on s'en va découvrir ça à votre nouvel emplacement. On va le rappeler parce que c'est quand même tout nouveau.
2: Absolument, 91 Avenue Principale. Suivez la bande dessinée, c'est bien cette porte-là.
1: Merci beaucoup, Patricia. Bonne semaine.

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1: En jeu, toujours ce 50 $ à dépenser chez Matelas de rêve. Pour ça, il faut au moins une bonne réponse au cours de la semaine à la question extrême et vous pourriez vous retrouver dans mon tirage du vendredi. Et là, ce matin, avant même de vous poser la question, je vous donne un indice. C'est en lien avec notre commanditaire. Je vous dis pas qu'ils font ça là, chez Matelas de rêve, mais je vous dis que la réponse... C'est en lien avec notre commanditaire. Alors, voici la question. 21% des hommes disent que ça ne les dérangerait pas que leur partenaire flirte un peu pour obtenir un meilleur prix sur cet achat. Quel est cet achat? 1-800-892-2462 par texto ou encore sur Facebook. Vous pouvez également nous répondre sur la page de Viva.

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3: À la météo, c'est 9 degrés qu'on a au thermomètre ce matin. Ce sera une magnifique journée sous le soleil, devenant alternance soleil et nuages en mi-journée, avec un maximum à 20 degrés. Ce soir et cette nuit, c'est partiellement nuageux, minimum à 6. Demain, c'est couvert, devenant alternance soleil et nuages le matin, avec un maximum prévu à 21.
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première chose que vous buvez le matin? Hein? Est-ce que c'est votre café? Est-ce que c'est un jus? De l'eau? Thé? Qu'est-ce que vous prenez? Hein? Parce que là, ça a l'air qu'on devrait boire un petit truc un peu plus hydratant que le café pour démarrer notre journée, idéalement le prendre à jeun. Mais on est toujours en mode solution ici à Viva, alors on va s'en jaser. N'ayez crainte! Diane Simard est très heureuse de vous retrouver. Je vous souhaite un bon début de journée. Et oui, là, présentement, ça se passe avec un café, bien sûr. L'incontournable, parce que je le prends avec vous autres, pas trop trop le choix. Et à partir de demain, je vais peut-être commencer à faire ce petit truc-là, parce que c'est rempli d'avantages. On aura l'occasion d'y revenir de toute façon. Alors déjà le milieu de semaine, très contente de vous accueillir ici à Viva, avec entre autres les deux frères qui s'invitent tantôt. Les petits gagas aussi, des nouvelles d'elle, ça a l'air qu'ils sont plus juste deux dans le couple, là. Non, on a Jordan Davis également.

Lady Gaga s'invite dans les prochaines secondes et j'ai envie de dire la petite cachotière, Lady Gaga. Moi, j'ai dit non, non, c'est une intelligence artificielle, on a truqué, il y a quelque chose qui se passe. Lady Gaga avec un bébé dans les bras, c'est parce qu'on n'a rien vu passer, là. À ce jour, je suis pas encore sûre de cette affaire-là, mais c'est rapporté par plusieurs médias américains, dont Page Six, entre autres, repris aussi, bon, par le magazine 7 jours, c'est ce que je disais, là. Depuis vendredi, on parle de cette nouvelle-là, que Lady Gaga a récemment accueilli son premier enfant avec son fiancé, l'entrepreneur Michael Polanski. Alors, c'est plusieurs médias américains qui en ont parlé, quelques photos en appui également. Donc là, on n'a pas donné trop de détails sur le nom de l'enfant, ni le sexe, ni la date de naissance. La chanteuse, qui est âgée de 40 ans, avait dit en entrevue quand même en octobre 2025 que ce qu'elle espérait par-dessus tout, c'était que la maternité soit son prochain rôle principal. Elle avait dit, j'aimerais faire plein de choses. Elle avait dit, toutes les possibilités sont ouvertes, mais ce que je veux vraiment, c'est devenir maman. C'est mon prochain rôle principal, j'espère. Alors, semble qu'elle a été exaucée. Donc, on va regarder ça et on va vous en rejaser, ça, c'est certain, à Viva. La voici avec Million Reasons. Puis c'est vrai que c'est le plus beau rôle d'une vie, hein, être maman. Je vous souhaite un bon mercredi à Viva.

Notre prochaine invitée nous a malheureusement quittés en juillet dernier, mais je vous dirais que l'héritage de sa musique perdure et ce hit qu'on s'apprête à écouter a dépassé le milliard d'écoutes sur la plateforme Spotify en début d'année. Voici Bonnie Tyler avec Total Eclipse of the Heart. À Viva!

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0: 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Parlant de ne rien manquer, restez à Viva parce que Noah Kahan est en lice et Timbaland avec One Republic dans un instant.
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TikTok à surveiller dans un instant. Calvin Harris également sera là. On va s'offrir aussi Fuseau. Charlotte Cardin s'en vient avec Tant pis pour elle. Mais juste avant, on s'offre une artiste qu'on adore et qui prépare de la nouveauté. Alors, un nouvel album qui devrait sortir en octobre prochain. Alors, un album double en plus. Keys to the Leash Keys qui est en préparation. La voici avec Empire State of Mind. Gros hit signé Viva. Bon milieu de semaine.

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1: Histoire d'être mieux concentré pendant la journée, on devrait boire un petit truc avant le café le matin. On en reparle dans un instant. Pour tout de suite, voici Calvin Harris à Viva. 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

0: avez-vous bu votre verre d'eau avant votre café ce matin? Hein? Ça a l'air que ce serait quelque chose de très bon à faire afin que notre corps puisse se réhydrater dès le début de la journée. Le magazine Marie-Claire nous en parle et franchement, c'est pas fou. Hein? Parce que on se réfère à un article très sérieux qui vient d'être publié par une gastro-entérologue qui recommande de boire de l'eau peu après le réveil pour compenser les pertes hydrique dû au sommeil. Parce que pendant qu'on dort, le corps peut perdre de l'eau par la respiration ou la transpiration. Et ça, c'est comme une déshydratation qui peut affecter la capacité de réflexion, de concentration tout au long de la journée également. Et elle réfère aussi à une autre étude qui avait été faite en disant que quand on reste 12 heures sans eau, ça peut nuire au jugement et à la prise de décision. Alors évidemment qu'on veut être très énergisé, nous autres, alors tous les moyens sont bons. L'eau possède une influence sur l'énergie aussi. Alors même si on en prend l'eau tiède, ce sera encore mieux pour le système digestif. Mais on parle de prendre de 250 à 500 millilitres d'eau. Faut pas virer fou avec ça avant le café. Teddy Swims à venir dans un instant. 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

ben, ça va être diffusé à l'hiver 2027 du côté de Casa. Ça veut dire que habituellement le tournage n'est pas vraiment en direct, ce genre d'affaire-là. Donc, il doit être pas mal dans cette poutine-là de rénovation maintenant, hein, à travers son nouveau spectacle. Alors, un gars qui n'a pas trop le temps de se reposer parce que les tournages sont sûrement débutés. Et là, ben, cette autoconstruction-là de rêve, ça va se faire en mode bigénération avec les parents de sa conjointe

Alors, ça s'appelle Le Chantier de Ludo. Alors, 10 épisodes de 30 minutes et ça s'en vient l'hiver prochain à Gaza. Voici Ed Sheeran et Camera à Viva.

0: heures et le mercredi, les questions de la vie, tout simplement, avec Marie-Christine Pau, entre autres, qui est la collaboratrice du mercredi avec Patrick Langlois. Je vous invite à ne pas manquer également tous les collaborateurs, collaboratrices tout au long de la semaine. Le jeudi, entre autres, on parle de techno, on parle d'aventure, de voyage. Alors demain, ça sera à ne pas manquer également. En début de semaine, on parle de la quête du bonheur, de mise en forme physique et mentale aussi, de finances au féminin. Alors tout ça, ça fait partie de votre émission Viva la Casa avec Patrick Langlois. Alors ça ne pas manquer aujourd'hui à 16h. Suivi des hits à pattes également avec ses coups de cœur, des chansons du palmarès. Alors c'est seulement Viva que ça se passe. À venir dans les prochaines minutes, Zaz, Olivia Dean et Savage Garden. Restez là.
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La chanson de l'été s'invite dans un instant à Viva. Vous voulez pas manquer Shakira avec Burna Boy, avec une pièce qui, à l'origine, est sortie pour être l'hymne de la Coupe de soccer. Donc, évidemment qu'on a surfé encore là-dessus. On est vraiment, mais vraiment content de la réentendre. Puis même si la Coupe du monde de soccer s'est terminée là, à la mi-juillet, on veut encore entendre Die Die. Et ce que vous voulez, on vous l'offre à Viva. Ça s'en vient aussi. Magnifique classique de Bon Jovi. Ça s'en vient aussi à Viva. Et pour tout de suite, on s'offre celui qui a vieilli d'un an en fin de semaine. Oui, c'était sa fête samedi, le 12 septembre. Bonne fête en retard, Jean-François Posé, qui a entamé sa 51e année. Le voici avec sa plus récente emmêlée dans ses cheveux à Viva.

Je me tanne pas d'entendre John Bon Jovi me chanter ça à l'oreille. Bed of Roses, gros classique de la formation Bon Jovi qu'on vient de s'offrir à Viva. Diane Simard en place avec vous autres. Bon milieu de semaine chez nous.

0: vient dans un petit instant. J'aime tout également de la toune du lunch qu'on vous présente au top de l'heure de 11. Une chanson qui donne le ton sur ce que vous allez entendre hein, pendant l'heure du dîner. Pour le lunch 80-90-2000, des bons classiques, de la belle nostalgie. Et ce sera servi tantôt par Eurythmics. Alors, une chanson qui a mon ange à part de ça. C'est sorti en même temps que moi, ça. Alors, retour en 83. Oui, oui, une chanson qui a 43 ans, c'est pas grave. Sweet Dreams à venir, à Viva, restez là.
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venir éventuellement. Puis là, boum, elle est sortie cette semaine, une nouvelle chanson, super bien. Alors, c'est une pièce très cool que je vous invite à découvrir de Patrice Michaud, disponible sur toutes les plateformes parce qu'elle a un bon rythme, assez soutenu comme chanson, mais le fond, puis ce qui est dit, ça parle énormément et ça dit un peu qu'on on parle. Ah oui, tu sais, quand on demande « Hey, comment ça va, toi? » Bon, on va répondre « Super bien, mais en fait, tu dors plus la nuit, t'es un peu nerveux, il se passe plein d'affaires dans ta vie, mais non, on dit non, ça va super bien, tout est beau. » Mais non! De prendre le temps de se regarder comme il faut, de dire les vraies affaires et même d'avouer qu'on a juste besoin de ralentir, là, c'est bien correct et ça peut tellement être bénéfique. Alors, super bien, nouveauté de Patrice Michaud, maintenant disponible. Voici les Destiny's Child à Viva.

0: est à venir dans un instant. Oui, Miley Cyrus, c'est elle qui va nous offrir de la nouveauté. C'est cette semaine que sort son nouvel album Bass Persuades. Et le premier extrait du même nom, d'ailleurs, a été dévoilé il y a quelques jours. Donc, premier extrait de cet album-là qui sort ce vendredi. Alors, c'est à ne pas manquer pour les fans de Miley. 10 nouveautés là-dessus. Elle s'en vient avec Flowers. Dans un petit instant, on aura aussi Matt Lang qui est en réserve avec She Stole My Truck, une pièce qu'on va retrouver sur son nouvel album qui s'en vient là en octobre prochain. Enfin, on pourra se procurer l'entièreté de ce nouvel album qui s'amène pour Matt Lang. À venir, à vivre, à rester là.
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suite et dans la prochaine heure pour le lunch 80-90-2000. Alors, juste des bons classiques pour vous, histoire de vous rappeler de bons souvenirs, que vous puissiez passer là, vraiment une magnifique heure. Alors, ma collègue Julie Barry vous attend pour vous présenter d'entrée de jeu un magnifique montage. Alors, ça s'en vient. Diane Simard vous souhaite bon appétit et on se retrouve tout de suite après pour Viva l'après-midi. À tantôt! Oh!

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1: Bon mercredi midi, j'espère que ça va bien. Julie Barry qui vous accompagne pour votre heure de lunch aujourd'hui. Et là, ben, on a eu des belles nouvelles dans les dernières minutes. Là, c'est énervant d'avoir les nominations pour notre gala musical ici au Québec. Le gala La Disque, Lou Adrienne Cassidy, 12 nominations. C'est elle qui a le plus de nominations cette année. Et suivi de très, très près par nos picotés préférés, Angine de Poitrine qui a 11 nominations. Ils sont en nomination, entre autres, pour auteur-compositeur, chanson de l'année pour Fabien Que. Groupe du jour de l'année, révélation, album de l'année, succès populaire. Il y a des nominations dans différentes catégories industrielles également pour Angine de Poitrine. Pour Lou Adrienne Cassidy, elle a eu un succès incroyable au Gala 2025 puis a continué de surfer là-dessus pour son album Triste Animal, 6 nominations artistiques. Artiste féminine de l'année, chanson de l'année pour Jamais tout à fait, auteur-compositrice de l'année, spectacle. Son équipe a aussi 6 nominations industrielles. C'est génial. Céline Dion est nommée pour la chanson Dansons. Fred, Jeff Posé, 6 nominations chacun. Bref, ça va être un très, très beau gala, encore une fois. Très hâte de découvrir nos lauréats de cette année. Le gala de la disque aura lieu le 8 novembre prochain. Ça va être diffusé sur Radio-Canada. Bon, on commence notre lunch en beauté avec notre montage musical, puis ça va nous faire traverser les décennies. On aura entre autres Cheerleader, Don't Hurt Me, Don't Be So Shy, Groove Is In The Heart, mais on commence ça avec nul autre que notre chère Whitney Houston, qui nous ramène dans le passé avec How Will I Know. Oh, c'est bon. Bon appétit, vous êtes dans le lunch 80-90-2000.

0: toujours dans le lunch en ce mercredi midi. J'espère que vous passez une belle heure de lunch, que vous mangez bien. Hier, je vous ai parlé de Michael Moore, un rappeur américain qui a été renvoyé de la tournée de Ed Sheeran. C'est lui qui faisait quelques de ses premières parties. Et là, on continue de parler de cette saga-là. Il y avait eu des propos pro-palestiniens. C'était pas négatif. Il disait pas « Allez vous faire voir l'Israël ». Il disait juste « Libérer les Palestiniens », tout simplement. Et là, il y a plusieurs autres artistes qui ont décidé de lâcher Ed Sheeran. Entre autres, Phineas, le frère de Billie Eilish, Lucas Graham, Aaron Rowe aussi. Donc, Ed Sheeran se retrouve sans première partie pour sa tournée et il est sorti publiquement en disant c'est pas lui qui avait renvoyé Michael Moore, c'était son promoteur. Donc, qu'est-ce qu'on fait dans ce temps-là? Bien de voir le dénouement de cette histoire-là. Je peux vous dire, par exemple, que niveau musique, Fatboy, Maximilian, ça s'en vient dans le lunch, 80-90-2000.
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parlons de costumes d'Halloween. Hey, les parents, vous savez sûrement que c'est jamais trop tôt pour magasiner les costumes d'Halloween de ses enfants. Si on veut qu'il nous reste des grandeurs intéressantes pour les choix de nos enfants, ben, faut le faire à l'avance, quasiment quand les costumes sortent. Puis ça fait déjà quelques jours, peut-être 2-3 semaines que j'ai vu que les costumes d'Halloween sont disponibles dans les différents magasins. Je suis allée du côté de Winners, tout simplement, en fin de semaine passée avec mes filles. Je voulais magasiner des souliers pour mes enfants. Puis finalement, je suis repartie avec les costumes d'Halloween. chercher la logique là-dedans. Et voilà, on appelle ça être une fille dans un magasin avec beaucoup trop d'options. Mais rire comme ça, là, j'ai vraiment ri bon cœur parce qu'une de mes jumelles a trouvé un costume de licorne. Mais genre, c'est comme une salopette, si on veut. Elle met ses pieds dans les pantalons. Elle a des bretelles et devant elle, elle a la tête. Ben, en fait, elle a la moitié du corps de la licorne avec la tête et les deux petites pattes qui pendouillent attachées comme en salopette, si on veut.

0: Là, je vous donne un peu l'image, la licorne en toutou rose, brillante, scintillante, mais rire là, parce qu'elle galopait partout dans le Winners. Après ça, j'ai perdu le contrôle de mes enfants définitivement. Et elle avait tellement de plaisir. La licorne était 30$. Je suis fait, elle gang, pour vrai, je vais te la prendre ton costume. Il est merveilleux. Mes deux autres ont choisi des princesses sirènes. Bon, la grande romance s'est pris une grande robe de sirène qui traîne quasiment jusqu'à terre. Je me suis dit, bah, on fera attention en passant l'Halloween. Puis l'autre cocotte, elle s'est pris une sirène un peu dragon. On sait pas trop exactement c'est quoi comme genre de poisson ou de dragon, là, mais bref. Si on regarde le top 5 des costumes qui risquent d'être les plus populaires cette année, en première position, il y a Histoire de jouets. Donc, tous les personnages, Woody, Jessie, Buzz Lightyear, risquent d'être extrêmement populaires chez vos enfants. Un peu plus vieux, il y aurait l'Odyssée avec des costumes d'Athéna, de Pénélope par exemple, ou de Odysseus. Bad Bunny aussi est un costume qu'on risque de revoir, peut-être pour les plus grands. Angine de poitrine avec les pois noirs et blancs, ça risque d'être populaire. Et évidemment, les guerrières de la K-pop risquent d'être extrêmement populaires aussi à l'Halloween. Vous, c'est quoi vos choix de costumes?
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Salutations à Marie-André qui m'a écrit pour dire que son petit Jacob, ça va être un petit chaise de la patte patrouille et que sa grande cocotte sera une belle Romy de Untrix, les guerrières de la K-pop. Ben, je vous salue, j'espère que vous avez passé une belle heure de lunch. On se donne rendez-vous demain midi pour remettre ça pour le lunch 80-90-2000. Mon nom, c'est Julie Barry, puis je vous laisse entre les mains de gang. À demain, salut!

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2: Manger quelque chose de super bon à midi que vous avez commandé au resto, mais là, vous avez comme un petit doute, là, après coup. Il me semble qu'il y avait une petite pointe d'ail là-dedans. Hop, là, vous avez des rencontres après-midi ou encore juste pour le monde autour de vous, ça devient un peu malaisant parce que, on va se le dire, l'ail, ça sent assez fort. Mais attention, il y a un super aliment qui peut venir à notre rescousse pour tout balancer ça et faire en sorte que ça va pas sentir après que vous ayez mangé de l'ail. Ah non, mais on a plus d'un tour dans notre sac, nous autres. Alors, je vais vous dévoiler cet aliment.

Viva la Casa avec Céline Dion qui s'amène dans la prochaine heure. Charlie Puth avec Meghan Trainor également. Charlotte Cardin s'en vient. Ella Langley. Puis on a vraiment une bonne nouvelle pour cette star montante de la country. Je vous en parle. Un bon classique de Michael Jackson est à l'horizon. Et pour tout de suite, c'est Taylor Swift qui s'invite. Un gros merci de nous choisir. Bon milieu de semaine chez nous.

Viva la musique, alors on vous offre que le meilleur. C'est pour ça que là, dans les prochaines secondes à Viva, c'est un classique signé Michael Jackson qui s'invite. Et vous savez que le film Michael, ça a été un succès sur toute la ligne. Le long métrage est devenu le drame biographique le plus lucratif de l'histoire, avec des recettes de plus d'un milliard de dollars au box-office mondial. Malgré que le film a été critiqué par certains, eh ben, il y a des fans de Michael Jackson qui se sont juste laissés porter. La trame sonore est juste hallucinante. Alors, je vous rappelle que ça couvre de sa jeunesse jusqu'à son ascension. Alors, quand il devient extrêmement populaire, comment il a réussi aussi à se défaire des Jackson 5 et surtout de l'emprise de son père? Et là, je vous rappelle qu'une suite a été confirmée. En tout cas, on en a parlé du côté du président de Lionsgate. Quand même pas rien. Alors, on parle ici là, d'une suite, évidemment, mais à la hauteur du premier. Alors là, on veut pas se tromper. On est actuellement en train d'essayer là, d'avoir le meilleur jeu possible pour que le public ait encore une magnifique expérience. Alors, on sait pas encore sur quelle période de la vie de Michael Jackson ça va porter ce deuxième film-là, mais on l'attend avec beaucoup d'impatience, alors que le tournage, d'ailleurs, va commencer à la fin de cette année, début 2027, pour une sortie en salle fin 2027 ou début 2028. Alors, on reste à l'affût, c'est bien certain. The Way You Make Me Feel, le voici Michael Jackson à Viva.

informations en vue du prochain gala de la disque viennent d'être dévoilées. Et vous savez que l'année passée, c'est Lou Adrienne Cassidy qui était la grande gagnante. Elle est repartie avec 12 statuettes au total. Et bien, imaginez-vous donc que cette année, elle pourrait repartir avec autant de statuettes parce que c'est elle qui domine les mises en nomination. Alors, 12 au total pour elle, suivie de très près par Angine de poitrine, 11 nominations pour le duo. Et il y a également plusieurs nominations pour Freds et aussi Jeff Posé qui en ont 6 chacun. Alors, c'est le 8 novembre prochain qu'on aura les résultats officiels. Animé pour une troisième année consécutive par Pierre-Yves Roy-Desmarais, le gala de la disque. Et il y a aussi le premier gala et le gala de l'industrie qui vont se tenir quelques jours plus tôt, donc le 4 novembre. Il y a des prix également qui sont donnés lors de ces soirées-là. Donc, ça va être très excitant de voir qui va repartir avec le plus de statuettes. Alors, sans plus tarder, on s'offre la grande reine du gala de la disque de l'an dernier et qui court la chance de l'être encore cette année. Voici Lou Adrienne Cassidy avec On n'arrête pas à Viva. Viva, Viva.

ça y est, ça vient d'être confirmé. Le magazine Forbes nous en parle. Ella Langley vient de battre un record historique. Sa pièce Choosing Texas est restée 22 semaines numéro 1 du Billboard Hot 100. Alors, la chanson égale le record de Mariah Carey pour All I Want for Christmas Is You, restée le plus longtemps numéro 1 du Billboard Hot 100. Alors, la voici, Ella Langley, avec ce hit

0: Ben oui, c'est pas le printemps qui revient. On est plutôt en route vers l'automne. Et là, les couleurs commencent à changer. Hein? Le spectacle est juste extraordinaire. Moi, s'il y a quelque chose que j'aime de l'automne, c'est bien les vues imprenables. Puis on connaît tous et toutes une espèce de spot là où on peut aller, même plusieurs, parce qu'on est souvent tellement gâtés au point de vue panorama, évidemment. Alors, je vous invite, bien sûr, à en profiter pleinement. Et là, on est dans les derniers jours de l'été. Juste vous rappeler que mardi prochain, ça sera le coup d'envoi de l'automne. Alors, on est sur les derniers milles pour l'été. Hein? Vous pouvez porter, encore une fois, vos sandales si l'envie vous prend. Là. Sandales avec un foulard, c'est pas mal mon look ces temps-ci parce que je protège ma gorge. Des fois, le vent est un peu plus frais, mais je veux comme pas dire au revoir à l'été tout de suite. C'est assez contradictoire, cette affaire-là. Pour le changement d'heure, parce que souvent, vous me le demandez, là, c'est pas tout de suite, là. Alors, on va reculer notre monde d'une heure, mais c'est juste dans la nuit du 31 octobre au 1er novembre, donc on aura le temps d'y revenir et de se le rappeler. T'es des swims à venir dans un moment. 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

deuxième soir. Ce soir à Paris. Alors, la glace est brisée samedi. On l'a vu, on l'a su. Alors, ça a été un grand succès. Alors, elle reprend ça ce soir, après-demain également, et ainsi de suite. Donc, on reste à l'affût à savoir qui sera dans la salle. Parce que, bon, c'est pas qu'on regarde ça, mais on reste un peu curieux quand même. On a pu voir samedi que Shania Twain est allée au spectacle de Céline Dion, Oprah Winfrey, Michelle Obama, même Robert Charlebois a fait le voyage. Et on reste à l'affût, oui, du retour sur scène de Céline, de ses looks aussi et de ses enfants. Parce que là, j'ai vu passer par la presse française que René Charles, il a changé de look. Ben oui, toujours la barbe, mais un peu plus coupée, plus courte un peu. J'aime mieux quand c'est comme ça, René Charles. J'aime ça. Et le crâne rasé. Oui, alors ça peut rappeler le look quand même de son père. Hein? Il lui ressemble d'ailleurs de plus en plus. Un gros merci de choisir Viva. Voici Charlie Puth avec Meghan Trainor sur

0: la nouveauté de Dasha dans les prochaines minutes à Viva. Également, le hit qui pop, vous voulez pas manquer, Rick Astley qui nous fait un grand retour dans la décennie 80. Et pour marquer son 60e anniversaire, lui, en février de cette année, eh ben, il nous a fait une belle surprise. Hein? D'abord, la sortie d'un single accompagné du clip sur Waiting on You. Et là, on a eu Raindrops par la suite. Puis, il continue de se promener également en tournée, surtout là, du côté du Royaume-Uni et en Irlande pour le moment. Mais honnêtement, toujours très en vogue, Rick Astley. Et on se l'offre avec son hit Together Forever. Dans un petit instant, Viva, restez là.
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3: Bon mercredi, ici Caroline Beauregard. L'Abitibi-Ouest se mettra en mouvement dans le cadre des Journées de la culture et des rencontres Hydro-Québec avec l'initiative artistique « Faire danser un village ». Ce projet rassembleur invite la population à célébrer en musique et en mouvement la richesse culturelle et humaine du territoire sur une chanson conçue pour l'occasion. L'organisme Faire danser un village ira dans les 21 municipalités et les deux territoires non organisés et réalisera une capsule vidéo. En ce 16 septembre, la Sûreté du Québec, en collaboration avec ses partenaires, lance une opération nationale en sécurité routière pour cibler les comportements à risque, dont la sécurité du transport scolaire et la protection des élèves qui figurent parmi les priorités. L'opération a pour objectif de sensibiliser les usagers de la route. C'était vos actualités. 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

commencer quand même assez tôt dans la vie, ça, avant d'aller à une date ou dans un rendez-vous, à une rencontre, on va pas manger de l'ail avant. Hein, on s'entend parce que ça sent fort. Puis quand on en mange, on demande à notre chum, toi aussi, tu vas-tu en manger? OK, parfait, ça, on est correct. Mais admettons que là, vous êtes mal pris. Il y avait de l'ail dans le plat que vous avez commandé ce midi, puis vous avez une rencontre, là. Ben, pas de panique, ça a l'air qu'il y a un aliment en urgence qui peut nous aider. Et ça, c'est une étude qui a été publiée dans la revue Molécules, rapportée par Elle à la table, qui nous dit que l'ail contient des composés sulfurés volatiles qui provoquent une mauvaise odeur après qu'on l'ait consommé. Mais le yogourt neutraliserait les facteurs de mauvaise haleine d'après cette étude-là. Alors là, ce qu'il faut faire, c'est que, oui, il faut pas trop attendre. Directement après avoir mangé l'ail, mettons, eh bien là, vous consommez le yogourt au lait entier, puis là, les protéines vont se lier aux composés dans votre bouche et ça va réduire la volatilité des substances qui sentent comme moins bonnes de l'ail. Hein? Alors, toujours avoir un yogourt pas loin dans le frigo bureau, là, ça peut sauver une vie. Ghetto Superstar, voici ce que je vous offre à Viva. C'est Diane Simard qui est en place avec vous autres.

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0: 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Alex Warren à venir avec Fever Dream dans un moment Viva.
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Larroux dans Viva l'après-midi. Salbarbe qui viennent tout juste de nous offrir leur nouvel album. Hein. Vous savez, ça veut rien savoir. Alors, depuis vendredi, on peut s'offrir cet album-là en version physique, version numérique. C'est dispo depuis le 9 septembre. Et là, le groupe vient tout juste de dévoiler cette semaine un nouvel extrait de cet album-là, Bout de tape. Et dans le communiqué, on dit que tout le monde connaît quelqu'un qui raboute sa vie à coups de duct tape, au sens propre comme au figuré. Alors, on s'est amusé dans cette chanson-là à chanter chacun son tour tout ce qui peut se recoller à part l'amour. Alors, toujours avec une belle dose d'humour et c'est très festif, hein, les pièces de Salbarbe. Puis là, ils vont promener cet album-là un peu partout au Québec et ça part dès demain, cette nouvelle tournée-là pour Salbarbe. Alors, n'hésitez pas, c'est sûr que déjà, ça affiche complet à quelques endroits. Alors, dépêchez-vous de vous procurer vos billets pour Salbarbe qui démarre sa nouvelle tournée demain pour nous présenter ce nouvel album « Ça veut rien savoir ». Voici Post Malone et Circles à Viva.

0: du côté de Paris de la Céline Mania avec le grand retour de Céline sur scène. Mais je vous dirais que du côté de Madrid, c'est la Shakira Mania qui enflamme la presse littéralement parce que la Colombienne va s'y produire à plusieurs reprises sur une gigantesque scène éphémère consacrée à la culture latino. Alors, ça part après-demain jusqu'au 11 octobre. Alors, plusieurs artistes de la culture latino vont s'y produire, mais Shakira, elle, va s'y établir pour 12 dates. Alors, évidemment que là, on ne se peut plus là-bas et on a confirmé du côté aussi là, de la presse à Madrid que quand ce sera terminé, la ville va retrouver son calme parce qu'on va démonter cette scène-là. Parce qu'on va pouvoir quand même y accueillir 50 000 personnes par soir. C'est pas rien. Alors, Shakira, qui est sur le point de terminer sa présente tournée, là, qu'elle présente d'ailleurs depuis plusieurs mois déjà, les femmes ne pleurent plus. C'est avec Die Die qu'elle s'invite dans un instant aux côtés de Burna Boy. À Viva!
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16: Bon mercredi, ici Caroline Beauregard. L'Abitibi-Ouest se mettra en mouvement dans le cadre des Journées de la culture et des rencontres Hydro-Québec avec l'initiative artistique Faire danser un village. Ce projet rassembleur invite la population à célébrer en musique et en mouvement la richesse culturelle et humaine du territoire sur une chanson conçue pour l'occasion. L'organisme Faire danser un village ira dans les 21 municipalités et les deux territoires non organisés et réalisera une capsule vidéo. En ce 16 septembre, la Sûreté du Québec, en collaboration avec ses partenaires, lance une opération nationale en sécurité routière pour cibler les comportements à risque, dont la sécurité du transport scolaire et la protection des élèves qui figurent parmi les priorités. L'opération a pour objectif de sensibiliser les usagers de la route. C'était vos actualités. 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

Olivier Dion, et si j'étais son soleil dans Viva l'après-midi, ben Olivier Dion va continuer d'être le soleil d'Évangeline dans ce spectacle musical qui est amorcé là, depuis, je vous dirais, février dernier. Et là, ça a été applaudi déjà par 60 000 spectateurs, rien de moins. Et là, on vient d'annoncer qu'Évangeline va également continuer et va être sur la route en 2027 pour une nouvelle tournée qui va s'arrêter à Montréal, à Québec, à Trois-Rivières et pour la première fois à Ottawa également. Alors, cette histoire entre deux amoureux n'a pas fini de charmer, évidemment, le Québec et même en dehors. Et ce sera toujours Maud Cyr-Deschênes qui fera partie de l'aventure. Olivier Dion également, Nathalie Simard aussi. Et pour ce qui est de Maud Cyr-Deschênes, elle a quand même dévoilé quelques trucs intéressants concernant un premier album qui était en préparation. Elle souhaite le présenter au public au cours du premier trimestre de 2027. Il y a déjà deux chansons d'ailleurs qui sont disponibles, Appelle-moi et Papillon. Alors pour Évangeline, ça sera votre chance, si vous ne l'avez pas déjà fait, de découvrir ce magnifique spectacle musical. Voici pour vous What's a Woman. J'aime tout de ça. C'est à Viva qu'on vous l'offre, parce qu'ici, c'est Viva la musique. Je vous souhaite un bon milieu de semaine.

0: toutes les enseignantes et les enseignants à l'écoute, que ce soit au primaire ou au secondaire, là, je pense qu'on est pas mal là-dedans. Hein. C'est la semaine où on reçoit les parents à l'école, hein, pour la fameuse première réunion parents de l'année. Souvent, c'est comme la seule même. Après ça, on y va au besoin, qu'on va se jaser. Mais honnêtement, je sais pas si vous faites partie de ces parents-là, vous autres, qui ont hâte d'aller là. Hein? Ben moi, je suis dans cette catégorie. Faut dire que j'en ai juste un, je sais, c'est moins compliqué, là, mais m'asseoir au bureau de mon garçon, il est en quatrième année, de découvrir son environnement, de voir dans quoi il est à chaque jour, aussi d'entendre parler sa prof, de voir un peu ça va être comment, c'est quoi, comment il se présente, d'avoir un peu son parcours de vie, également les grandes lignes de comment ça va se passer son année. Il y a quelque chose de bien le fun là-dedans. Hein? Il y a comme une petite fébrilité dans l'air. Et restez vous-même, chers enseignants, c'est tellement juste le fun de vous rencontrer et de vous entendre nous jaser d'ailleurs. Alors, j'aimerais vous saluer parce qu'on est pas mal là-dedans cette semaine, peut-être la semaine prochaine. On laisse le temps aux enfants d'entrer, de faire leur rentrée. Et là, ben c'est le temps de se présenter. Et oui, les devoirs sont bien commencés. Donc, l'année est entamée, c'est officiel. Mumford & Sons à venir à Viva. Restez là.
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Vince Lemire dans Viva l'après-midi, lui qui nous a annoncé il y a à peine quelques jours sur ses réseaux sociaux que là, la tournée des festivals, elle était terminée, puis il en a fait plusieurs cet été, comme beaucoup d'artistes dans la New Country. En plus, ça vire fort, ça n'a pas de bon sens. Et là, il a dit qu'il poursuivait cet automne son show, mais en salle cette fois-ci. Donc, vincelemire.com, si vous ne l'avez jamais vu, si vous voulez triper, évidemment, qu'il nous promet une soirée mémorable avec une belle dose d'énergie. Et en même temps, moi, j'ai resté à l'affût de sa vidéo jusqu'à la fin parce que là, il nous a lancé un petit puis là, je suis en train de faire l'écriture de mon troisième album. Je vous tiens au courant. Eh, mais hein, je viens.

Il est loin de s'endormir, c'est au contraire une magnifique dose d'énergie qui est à venir. Patrick Langlois vous attend pour Viva la Casa. Je vous souhaite un excellent retour. Diane Simard vous dit à demain. À Viva.

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12: Bonjour, ici Caroline Beauregard. Les chefs de cinq principaux partis politiques du Québec vont se livrer à un deuxième débat en deux jours ce soir. Après avoir croisé le fer au face-à-face de TVA hier, c'est chez Nouveau Info que les chefs auront rendez-vous aujourd'hui. D'une durée de 90 minutes, ce débat sera animé en direct du campus Bell de l'Île des Sœurs. Il sera diffusé sur Nouveau et sur Crave dès 20h. Hier, la chef caquiste Christine Fréchette a été la cible de la plupart des attaques, alors que ses adversaires ont tenté de l'ébranler sur le bilan de la Coalition Avenir Québec. La Fonderie Horn invite la population à participer à la 20e édition de la journée Opération Recyclage le 19 septembre. Pour souligner les 20 ans de l'événement, plusieurs activités seront organisées sur place, notamment des visites du site en mini-autobus et les métiers et les projets de la fonderie. Celle-ci invite également les citoyens à apporter leurs appareils électroniques et électriques désuets afin qu'ils soient recyclés. Des plantes d'arbres seront également remises à chaque visiteur. L'Abitibi West se mettra en mouvement dans le cadre des Journées de la culture et des rencontres Hydro-Québec avec l'initiative artistique Faire danser un village. Ce projet rassembleur invite la population à célébrer en musique et en mouvement la richesse culturelle et humaine du territoire sur une chanson conçue pour l'occasion. L'organisme Faire danser un village ira dans les 21 municipalités et les deux territoires non organisés et réalisera une capsule vidéo. La chanson, produite par le duo témiscabitibien Cheesy Chili, a été créée spécialement pour l'occasion et sera révélée plus tard. Pendant 4 jours, plus de 35 points de rassemblement permettront à la population de prendre part aux célébrations. C'était vos actualités. 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
5: La playlist où tu es au rendez-vous, oui, le fun va l'être également. On est ensemble pour les deux prochaines heures. Il est 16h pile. Et ça me fait plaisir de vous souhaiter la bienvenue dans votre retour à la maison ici à Viva la Casa. Pat Langlois qui vous accompagne pour les deux prochaines heures avant les hits à Pat. J'espère que vous avez passé un bon mercredi. Mon Dieu, que moi je suis de bonne humeur. Et c'est justement à cause de mon moment fort de la journée. J'ai le goût que vous me partagiez le vôtre, votre moment fort au 1-866-56-RADIO. Pendant que je vous raconte le mien, et c'est niaiseux, c'est anodin, mais on dirait que ça m'a inspiré. Aujourd'hui, de nulle part, il y a une vieille amie, une fille que j'ai rencontrée en ski alors que j'étais en secondaire 2. Ensuite, qui est venue au même à la même école où moi j'allais. Donc, on est devenus amis, on a skié ensemble plusieurs week-ends, mais on s'est un peu perdu de vue. Et donc, on se parle peut-être au comme 3 ans. Et aujourd'hui, de nulle part, elle me dit « Hey Pat, comment ça va? » Et donc, on s'est texté et on a eu un bel échange toute la journée. Ça m'a inspiré. Tu sais, il y a des gens comme ça qui ont marqué notre vie, qui font peut-être pas partie de notre quotidien aujourd'hui, mais qui font partie de notre vie. Et c'est tellement facile de nos jours avec les réseaux sociaux, avec les téléphones intelligents, de juste faire « Hey, coucou, comment ça va? » Et donc, c'est elle qui l'a fait. Je l'en remercie d'ailleurs, mais j'ai comme cet élan d'inspiration de dire « OK, j'ai d'autres amis comme ça, des gens que je vois peut-être pas à chaque mois, voire même à chaque année, mais qui ont une place super importante dans ma vie. » Et donc, je vais tenter de les appeler dans les prochaines semaines. C'est mon moment fort de la journée. Ça me ferait plaisir si vous partagiez le vôtre. Nos deux complices de la journée, Geneviève Evrel, va être là dans l'heure de 17h pour nous donner faim. On va parler bouffe avec elle. Et dans les prochaines, Marie-Christine Proulx va être là. Et je vais absolument tout de suite parler de son sujet parce qu'elle s'en vient avec son gars. Et son gars ne le sait pas, mais on va un peu parler de lui. Et donc, ils vont rentrer dans le studio d'un moment à l'autre. Et on va parler de collection. Tu sais, les cartes Pokémon, les cartes hockey, les sneakers de nos jours. Collectionner, c'est devenu plus qu'un hobby. C'est presque un investissement. Et je sais que son fils est là-dedans. Et donc, on va en parler dans les prochaines. On va parler également d'intelligence artificielle. Tu sais, ça nous fait gagner beaucoup de temps, ça, on le sait. Mais au détriment de quoi? Eh bien, il y a quelque chose qu'on fait plus depuis qu'on a adopté l'intelligence artificielle. Je vous dis quoi? Tout de suite après cette belle rencontre entre Miles Smith et Lainey Wilson. Deux univers qui auraient peut-être pas dû se rencontrer. Du pop folk britannique de Nashville avec un britannique, Miles Smith. Et donc, Nashville, Angleterre, ça donne ceci. Ça donne « Nice to meet you ». Miles Smith, dans Viva la Casa. Bon mercredi, merci d'être là.

Un petit peu plus d'un an qu'on a lancé Viva la Casaille. Dans cette année-là, je vous ai souvent parlé d'intelligence artificielle et je suis convaincu que dans ces 12 derniers mois-là, eh bien, vous en avez testé plusieurs fonctions d'IA, que ça soit à la maison, que ça soit au travail. Et on nous vend l'intelligence artificielle avec une promesse, hein? Vous allez gagner du temps au travail. Vous allez gagner du temps au travail. Mais qu'est-ce qu'on fait avec tout ce temps-là? Eh bien, il y a une nouvelle enquête mondiale de Korn Ferry qui a été menée auprès de 16 000 travailleurs qui arrive avec un paradoxe assez fascinant. Il y a 63 %, donc une grande majorité des gens qui disent que l'IA les rend plus efficaces au travail. Oui, donc là, la promesse fonctionne. OK, on rédige quelque chose, on résume un document, on analyse l'information. Oui, on sauve du temps, mais qu'est-ce qu'on fait avec ce temps-là? Bien, il y a 52 % des travailleurs qui disent que l'IA a augmenté le nombre de tâches qu'on attend maintenant d'eux. Donc, on sauve du temps pour remplir ce temps-là à travailler. Et donc, tu sais, s'il y a une tâche qui, dans le temps, prenait une heure, maintenant ça prend 20 minutes, ben vous n'avez pas le 40 minutes de plus pour aller prendre une marche puis aller chercher un sandwich. Non, non, non, votre patron, au travail, on dit « Parfait, t'as 40 minutes de plus, bon, mais on va te donner plus de fonctions. » Et donc, oui, on sauve du temps, mais je pense que c'est une bonne affaire pour nos employeurs plus que pour nous. Il y a 62 % des travailleurs qui disent que leur charge de travail a fortement augmenté au cours des deux dernières années. Tout ça, c'est parce qu'on est un petit peu plus productif. Et ce qui est drôle, c'est que je ne sais même pas pourquoi on serait surpris. C'est un phénomène qui est pas nouveau du tout, hein. Tu sais, quand on passe au courriel, le courriel est arrivé, ben oui, ça va être plus facile qu'une lettre, ça va être plus rapide. Maintenant, ben qu'est-ce qui arrive? On reçoit des dizaines, voire des centaines de messages par jour. Le téléphone intelligent nous permet de pouvoir travailler n'importe où. Ben résultat, on peut travailler de n'importe où. Et on peut nous rejoindre à peu près n'importe comment. Et donc, j'ai comme l'impression que l'IA suit dans cette tendance-là. Oui, ça nous fait sauver du temps, mais ça ne veut pas dire qu'on a plus de temps. Et donc, oui, c'est des avantages, mais pas nécessairement pour nous. Marie-Christine Proulx vient de rentrer dans le studio. Elle est avec son garçon. Je vous en parlais quelques instants. Je vous en dis pas plus, parce que là, il y a une face. Il dit, qu'est-ce que vous allez dire, vous autres? Vous allez parler de quoi? Eh bien, tu vas le découvrir et on va tous le découvrir ensemble tout de suite après cette toune qui nous ramène en 1998. C'est littéralement la définition d'une chanson feu de paille, hein? Un one-hit wonder. Ouvrez le dictionnaire à one-hit wonder, vous allez voir le visage de Jennifer Crush qui, en 1998, avait un numéro 1 ici au Canada, numéro 1 en Nouvelle-Zélande avec cette toune. C'est Crush dans votre tour à Viva la Casa. Bon mercredi!

0: mercredi à 7h, Marie-Christine Proulx est avec nous pour parler de famille, tout ce qui entoure la famille. Et ça tombe bien parce qu'elle est venue avec un membre de sa famille.
1: Ben oui!
0: Et ça a été une grosse journée.
1: Oui, une super grosse journée. Pat, j'ai amené Thomas. Oui. Mon garçon, tu peux dire allô, Thomas?
2: Bonjour.
1: Oui, je l'amène parce que, évidemment, c'est un segment famille. D'ailleurs, je suis rendue avec un thème. C'est-tu que je comprends avec oui, our ben, family?
0: T'as tout compris. On est concept.
1: On est super concept. Écoute, aujourd'hui, j'ai une chronique qui était absolument pas prévue. La preuve, c'est que ce matin, on s'est parlé. Je vais te parler de ça. Puis j'ai changé, ping, bang, à 10h ce matin. Ouais. Je t'explique pourquoi. À 10h ce matin, Thomas il est nerveux parce que j'ai dit à sa amenage, tu vas sûrement réagir à mon segment. Ce matin, à 10h, j'ouvre... 10h moins quart, okay. Tu vas comprendre pourquoi soir. J'ouvre mon téléphone, puis je regarde des vidéos, puis à un moment donné, je me vois avoir une vidéo avec des files de monde qui attendent les cartes Pokémon 30e anniversaire. Okay. Et là, j'ai fait « Oh my God ». Et là, c'est des vidéos en Europe, mais c'est des heures et des heures d'attente. Là, ils sont là, puis là, écoute, ça fait 5, 6, 7 heures qu'ils attendent. Il y a des mamans qui disent « Oh, ils aiment-tu nos enfants ?» Alors, je me suis fixée, je te dirais, Patrick, une mission aujourd'hui. Parce qu'il faut comprendre que dans la famille, mon garçon et mon chum ont créé une petite business. Okay. Une petite business Pokémon où ils achètent des cartes Pokémon puis ils collectionnent et tout ça. Et je me rappelle, mon gars, ça fait 6 mois qu'il me parle de cette sortie-là. Mais ce matin, il est parti à l'école en me disant...
0: Bon,
1: il n'en a pas parlé. Mais
2: j'étais
1: si, c'est...
2: pas sûr.
1: Ah, t'étais
0: pas sûr.
1: Ouais,
0: okay.
1: Mais bref, je me suis vraiment dit, j'ai une mission importante. Alors là, je me mets à appeler partout. Patrick, j'appelle à des boutiques, le roi des cartes ici, le roi des cartes là. Personne n'est capable de me donner l'information, sauf ça arrive aujourd'hui, on ne sait pas à quelle heure. Là, je dis, OK, mais telle boîte, il dit laquelle tu veux. Là, je fais, de quoi laquelle? Il dit, il y a 6 affaires. Là, je fais, 6 affaires. J'appelle des gens qui connaissent ça. Tu sais, la mission était là. Crois-le ou non, je me suis rendue en boutique. Et j'ai réussi à trouver le, comment on l'appelle? Le ETB Elite Trainer Box, 30e anniversaire.
0: Attends. Mais Tom, là, le ETB, parle-moi de ça. Ça, c'est bon, ça.
1: What? Voilà. Je voulais la réaction de mon gars.
2: Non, mais ça va...
1: Fais attention à ton bagage.
2: Tellement...
1: T'es-tu content?
2: Ben, es-tu content? Merci beaucoup.
1: Mais pourquoi je vous fais vivre ça?
0: Attends, il doit combien, là? La petite business, elle doit combien?
1: Peu, ça, c'est l'autre affaire. La petite business vaut combien? Il y a quelque chose de le fun là-dedans. Parce que pour vrai, outre la valeur, moi, j'ai vécu une espèce de folie. Patrick, quand j'ai appelé un gars ce matin, il me dit lequel tu veux dans les six. Je ne sais pas tout ça. Quand il m'a vu entrer dans la boutique, il dit, c'est toi la fille qui a appelé tantôt. Et là, je fais, oui, ça paraît dans ma face. J'avais l'air d'un extraterrestre dans un environnement complètement fou. Qui est les Pokémon? As-tu ça? Tes enfants ont-tu trippé là-dessus, toi?
0: Mes enfants plus jeunes, ils ont eu une phase Pokémon, mais jamais assez pour comme connaître toutes les différentes affaires, tu sais. Et il y a des Dollarama qui vendent des cartes Pokémon. Oui. Évidemment, ça ne doit pas être celles qui sont super...
1: Je sais pas, Tom, c'est-tu des vrais?
2: Non, c'est des fakes.
1: Ah, c'est des fakes, tu vois.
0: Soit c'est des fakes ou ça vaut pas grand-chose.
1: Exact.
0: Donc, ils sont jamais vraiment rentrés dans le monde de, OK, celle-là, il faut la mettre dans un plastique et puis il faut garder les coins en bon état. Oui. Et puis celle-là, c'est un 10 sur 10. Puis celle-là, ils sont jamais rentrés tant que ça là-dedans.
1: Exact.
0: Mais moi, un peu.
1: Oh, t'es en train de dire que tu veux la boîte?
0: Mais pas Pokémon. Puis je vais te raconter dans les prochaines minutes. Je te laisse y aller. Mais quand tu m'as dit que tu voulais parler de collection, je dis, oh oui, c'est sûr, j'embarque.
1: Ouais, mais attends, on va aller au-delà de ça. Ouais. Parce que maintenant, moi, j'appelle plus ça des collections.
0: Non.
1: On est complètement ailleurs, puis ça me déçoit un peu. Je l'ai acheté, mais je vais t'expliquer ce qu'il va faire avec cette boîte-là.
0: OK, parce que c'est... OK.
2: Comment? Je peux l'expliquer, moi.
1: Oh, tu l'expliqueras si tu veux.
0: Bon, ben, parfait. Bon, ben, qu'est-ce qu'on fait avec une boîte super rare de Pokémon? On en parle. Et collection en général, est-ce que vous êtes collectionneur? Est-ce que vous avez ça dans votre entourage? Parce que, comme Marie-Christine m'a dit qu'elle allait parler de tout ça, je savais exactement où je m'en allais parce que du haut de mes 46 ans, c'est gênant, mais j'ai quelque chose à rajouter. Tout de suite après, Taylor Swift, la toune qui devait pas être un extrait radio, qui finalement, 4 ans plus tard, est devenue un numéro 1, c'est Cruel Summer. Viva la casa.

0: Est-ce qu'il y a un collectionneur ou une collectionneuse chez vous? On dirait que les collections prennent de plus en plus d'ampleur. C'est peut-être parce que c'est près de nous qu'on le réalise de plus en plus. Marie-Christine Proulx, bien elle, c'est vraiment très près de toi parce que ton garçon est vraiment dans les collections de Pokémon en ce moment.
1: Ben oui, si tu m'avais dit ETB il y a 2 ans, je t'aurais dit c'est quoi, c'est une nouvelle chaîne de télé, je sais pas, mais non, on parle vraiment de boîte Pokémon. Mais moi, ce qui m'amène, pourquoi je voulais parler de ça, c'est un, c'est la folie puis tout ça, puis Thomas il est content, là, il a découvert, j'y avais pas dit, écoute, j'étais dans l'auto puis je m'en venais, je faisais semblant de rien. Mais c'est ça va, je trouve qu'il se perd un peu quelque chose. Puis je parlais avec un collectionneur cet été, on est allé dans une boutique justement pour voir certaines cartes, puis il disait, il y a quelque chose de plate dans l'effet Pokémon. L'effet Pokémon, la preuve, c'est que ça dure depuis 30 ans, on célèbre les 30 ans cette année.
0: Oui.
1: On perd l'espèce de folie qu'on avait d'ouvrir les paquets, puis t'as-tu la carte, puis on en échange-tu une. Puis dans le temps, moi, je collectionnais, Patrick, des timbres.
0: Okay.
1: Alors, ceux qui savent pas ce que c'est, ben oui, on a, ça existe encore, des timbres. Mais ça, puis des effaces.
0: Avais-tu le Blue Nose?
1: C'est quoi ça?
0: Ben, c'était un timbre avec un bateau, c'était comme un timbre connu.
1: Ben, je sais pas, je me rappelle
0: j'ai même pas,
1: pas
0: collectionné de
2: fait...
0: timbres, puis je connais ça.
1: Ouais,
2: en fait, c'est que la... si tu veux, admettons que t'as fait fructifier.
1: Ouais.
2: Ben, qu'est-ce que tu fais? C'est que ta selle dans une affaire anti-UV.
0: OK.
1: Comme ouais, c'est ça, là.
2: Comme ça, t'as garde pendant mettons.
0: Attends, Thomas. Tu viens de recevoir une boîte qui, évidemment, elle est encore scellée.
2: Ouais,
0: tu
2: avec le plastique autour.
0: Tu me dis que tu vas pas l'ouvrir?
2: Non.
0: Tu ne vas pas l'ouvrir?
2: Non.
1: Non, mais c'est ça. Tu comprends?
2: Vas-y.
1: Il l'ouvre pas. Il va la mettre vraiment dans une espèce de boîte.
2: Un truc en acrylique. Puis après, t'attends genre 5 ans. Okay. Puis là, après, elle va valoir des milliers et des milliers.
1: Mais maintenant, les Pokémon, oui. C'est ça. Pour revenir au gars là, qui disait, il dit, il n'y a plus de plaisir, on ne collectionne plus, on regarde la valeur. Ça prend de la valeur. C'est pour ça qu'aujourd'hui, il y avait c'est plein sûr. De monde qui voulait les boîtes. Là. Moi, le gars, il m'a dit, je vais en prendre 2. Il m'a dit, non, c'est une par personne. Parce que les gens achètent ça. Puis dans les prochains jours, on va en voir qui vont avoir augmenté. Mais il y a quelque chose de le fun là-dedans, dans le sens où, non, moi, j'appelle plus ça de la collection.
2: En fait, si tu veux fructifier les choses.
1: Oui, exactement.
0: Mais, ce que je trouve drôle de cette conversation-là, puis là, je vais aller ailleurs des collections, là, mais tu connais ça, le S&P 500? L'index en bourse, mais c'est la même chose. Tu pourrais prendre, je sais pas combien ça a coûté la boîte, on va dire 200$ pour être cute, là. Tu pourrais prendre ton 200$ puis le mettre dans le marché boursier aujourd'hui puis attendre 5 ans. Pas besoin de boîte UV. Et puis dans 5 ans, ça va sûrement valoir des milliers de dollars parce que ça va avoir fructifié. Donc c'est
1: non,
0: une belle
1: c'est
0: leçon.
1: Ça,
0: c'est une
1: exact.
0: Belle leçon.
1: Max, quand il est parti ça avec Thomas, c'était pour lui montrer le côté business.
0: Oui.
1: D'attendre quand c'est pas le temps d'acheter nécessairement, d'acheter les bons au bon moment, les faire attendre, être patient aussi. Après ça, les reventes. Il y a côté business entrepreneurial.
0: Oui.
1: Jusqu'à un certain point. Fait que je trouve ça beau, mais ça perd quand même. T'sais, Tom, avoue que tu aurais le goût de l'ouvrir. Là.
2: Oui, j'aurais vraiment.
1: Ben, c'est ça, parce que tu sais pas s'il y a une bonne carte dedans.
0: Je vais donner moi, l'autre point de vue que je trouve plate, justement, parce que c'est tellement devenu quelque chose de mercantile de collectionner des cartes. À la relâche l'année dernière, j'étais dans un chalet, rien à faire avec accès à Internet, et tu le sais, je suis un grand fan de tennis.
1: Ouais.
0: Et le marché de cartes sportives est en plein essor. Là, on collectionnait des cartes de hockey quand on était jeune, mais là, c'est plus populaire que jamais. Et j'ai réalisé qu'il existait des cartes de tennis.
1: Hey,
0: et là, j'ai fait « Oh, ouais! » Fait que là, je suis rentré dans ce monde-là.
2: En fait, ça existe des cartes de toutes. Même
0: c'est
2: de soccer,
1: de tous les sports.
0: Ben voilà. Et donc là, je me suis mis à m'acheter des cartes de tennis. Et il y a quelques mois, sortait une boîte, justement, un petit peu comme ça. Là, c'était peu importe. Et j'ai acheté la boîte.
1: Ouais.
0: Et là, mais moi, j'ai ouvert chaque paquet un par un.
1: Ouais.
0: Et j'ai réalisé en bout de ligne que, OK, la boîte qui m'a coûté genre 200$, il n'y a aucune carte dans cette boîte-là qui a cette valeur-là. Et donc, c'est comme une loterie. C'est comme la loterie.
1: Exact. Moi, quand mes enfants ont commencé à
0: faire
1: Pokémon il y a 2-3 ans, je disais à mon chum, j'ai l'impression de leur acheter des gratteux.
0: Mm-hmm.
1: J'haïs ça pour ça.
2: Mais...
1: là, maintenant, ça a une valeur. Mais au début, il y avait ça dans les cadeaux de fête. Ils se donnaient tout ça. Puis là, après 5 minutes, c'est terminé. Tu dis, hey, ça vient de me coûter 70$.
2: Ouais, sinon, tu peux les envoyer à une compagnie de gradage.
0: Oui.
2: Puis, qu'est-ce que ça fait? C'est que, admettons, si elle revient un 10, ben, ça vaut encore plus cher la carte.
1: Oui, mais
2: ça
1: pour te montrer l'engouement, le TSA de ce qui parle, on a regardé cet été, c'est 1 an d'attente. Il y a des millions
2: PSA.
1: De cartes. Oui, PSA, pas TSA,
2: mais
1: en attente.
2: 30 millions de cartes. En
0: retour
2: de
0: PSP. Wow.
1: T'imagines, il y a vraiment une folie.
0: Mais il y avait ce côté-là que tu ouvres le paquet de cartes que tu as acheté, puis rapidement tu fais pointe, il n'y en a aucune de valeur. Et
1: ou
0: donc,
1: tu cries, ça dépend.
0: Oui, mais c'est un gratteux.
1: T'as raison.
0: C'est un gratteux.
2: Genre, mon ami, il recevait comme à chaque fin de genre fin de semaine, il recevait comme un paquet, puis à un moment donné, il a eu la meilleure carte de tout le set, puis non, il a remboursé genre tous ses paquets pour genre tout.
0: rembourser ses parents?
1: Mais c'est un univers fascinant.
2: Absolument.
1: Il y a quelque chose de beau là-dedans.
0: Mais il y a aussi quelque chose d'un brin dangereux, je suis d'accord.
1: Oui, oui, après, tout à fait. Bon, mon gars, il est emballé, là, tu vois.
2: Après, il l'envoyait en gradage, puis elle est tellement arrivée à un 10.
1: Bon, tu vois. On salue ton ami, on dira pas c'est qui, puis ça vaut tout.
0: Moi, je parlais pas de ça dans la cour d'école, en tout cas.
1: Non, faut pas.
0: Quoique, moi, j'avais le magazine Beckett qui donnait la valeur des cartes d'hockey.
1: Ah, oh, oui.
0: Oh, oui. Tu connais-tu ça, le Beckett?
2: Ouais, ouais.
1: Ben voyons. Moi, ben, je vous laisse, les gars.
2: Collecteur, c'est meilleur.
0: Thomas, laisse-moi ton numéro de téléphone. On va continuer à jaser. Alors, Christine, merci beaucoup. Et
1: toujours
0: surtout,
1: un plaisir.
0: Hey, remercie ta mère pour ce qu'elle a fait aujourd'hui. Là. Hein?
2: Merci beaucoup.
1: Un plaisir.
0: Tovlo et Stromae, chanson qu'on va retrouver sur le nouvel album de Tovlo. Ça sort vendredi. Voici Des fleurs. À Viva.

0: C'est le fun, c'est le fun que Marie-Christine était là avec son garçon parce que, tu sais, pour l'instant, évidemment, il est sous sa gouverne. Et en tant que parent, on le sait, hein, on doit s'occuper de nos enfants jusqu'à ce qu'il ait au moins 18 ans, jusqu'à ce qu'il devienne adulte. Mais notre portefeuille, lui, jusqu'à quand est-ce qu'il doit supporter nos enfants? Est-ce que c'est passé 18 ans? Passé 25 ans? Qu'est-ce qu'on paye? Le cellulaire, l'épicerie, les études, le loyer? À quel moment est-ce que aider devient peut-être trop aider? Nouvelle étude qui vient de sortir, vous allez peut-être être surpris de voir à quel point il y a plusieurs parents qui supportent leurs enfants adultes encore aujourd'hui. On en parle au retour et en musique! Ah, c'est bon. Rod Stewart, succès, qui n'a même pas écrit lui-même, hein? Tout le monde pense que c'est sa tune à lui. Mais non, non, non. C'est une chanson de Van Morrison lancée en 1989. Je parle de Have I Told You Lately? Celle qui s'en vient au retour, à Viva!
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1: Si vous avez des enfants à la maison, ben vous connaissez le contrat social qu'on a. Hein? On doit élever, s'occuper de nos enfants jusqu'à au moins 18 ans. Eh bien, élever un enfant et l'aider financièrement jusqu'à 18 ans, eh bien, oubliez ça en 2026, où il y a plus de la moitié des parents canadiens qui ont des enfants adultes et qui leur donnent encore de l'argent. Et là, pas juste un petit 50$ ici et là. En moyenne, on parle de plus de 6 000$ par année. C'est un nouveau sondage RBC qui a été publié cette semaine qui révèle que 51% des parents canadiens qui ont des enfants de 18 à 40 ans leur ont donné de l'argent au cours de la dernière année. Et oui, le montant moyen, 6 151$. Parmi les parents qui soutiennent leurs enfants, on dit que c'est pour l'épicerie, le loyer, les services publics. Autrement dit, les parents ben participent encore aux dépenses de base de la vie quotidienne. Et ça continue quand même un bon moment. Même chez les parents dont les enfants ont entre 35 et 40 ans, il y a 20%, il y a un parent sur cinq qui fait encore et qui donne encore de l'aide financière à un enfant de 35 à 40 ans. Là, bon, faut replacer tout ça dans le contexte. Hein? Le logement coûte cher, l'épicerie coûte de plus en plus cher, devenir propriétaire est beaucoup plus difficile qu'il y a 20 ou 30 ans. Et donc, des parents regardent ça et ils se disent, bon, mais regarde, moi, j'ai pu acheter ma maison à un coût relativement bas. On a été capable de mettre de l'argent de côté. Nos enfants ont pas la même facilité. Et donc, c'est sûr que si je peux aider, pourquoi est-ce que je le ferais pas? Donc, tu sais, je comprends la psychologie derrière. Ça m'a quand même frappé parce que moi, j'ai 46 ans. Puis, pour ce check récemment, papa, maman, je vous appelle après l'émission. Mais c'est quand même assez étonnant comme chiffre. Tu sais, il y a comme un drôle de transfert qui pourrait se produire parce que nos parents vont vivre de plus en plus vieux. Ce sont

les années où eux pourraient contribuer à leur REER, à leur CELI, et au contraire, ben, ils aident leurs enfants. Est-ce que dans 15-20 ans, ça va être le contraire? Est-ce que ça va être autour des enfants qui vont peut-être être rendus à un endroit un petit peu plus confortable financièrement d'aider leurs parents? En tout cas, je sais pas, moi, tout ce que je sais, c'est que moi, je pensais que j'avais jusqu'à 18 ans, ou peut-être après l'université, mais que non, ça a l'air que de nos jours, même quand les enfants quittent le bercail, papa et maman sont encore là pour aider. Mais bon, si on est capable de le faire, pourquoi pas, mais des chiffres que j'ai trouvés assez étonnants. En tout cas, notre amie Julie Dupage, je ne sais pas si elle va devoir bien longtemps devoir supporter Billy parce que les choses vont très bien pour elle. Voici Fake Friends. Jusqu'à 18h, c'est Pat Langlois qui vous accompagne à Viva. Bon retour vers la maison.

0: Ça a été une grosse journée dans le monde du showbiz. Dans les prochaines, on revient sur le décès d'une figure marquante d'une formation française. Il y a Drake qui dévoile un court-métrage qui a absolument rien de court, sauf son nom. Angine de poitrine fait encore parler. La célèbre Judge Judy tire sa révérence. Et Ed Sheeran vit probablement une des pires semaines de sa vie. Je vous raconte tout ça. Et en plus, les nominations au Gala de la Disque sont sorties ce matin. On fait le tour de tout ça ensemble, au retour et en musique. Ellie Langley, Be Her, s'en vient à Viva.
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1: Ben, si vous pensez avoir eu une mauvaise journée, je vous promets que c'est absolument, absolument rien comparativement à la journée qu'a eu Ed Sheeran. Je vous raconte ça dans les prochaines, mais tout d'abord, on doit payer nos respects. Catherine Ringer des Rita Mitsouko qui est décédée. On a appris ça dans les dernières heures. Elle serait décédée dans la nuit de lundi à mardi. Les Rita Mitsouko, évidemment, c'est une des plus grandes formations françaises des années 80. Plusieurs ont offert leurs condoléances. Le premier, Emmanuel Macron. Et donc, une histoire qui se termine parce que c'était un duo. Mais après le décès de Fred Chin-Chin, elle avait continué, Catherine Ringer, à faire des spectacles seule. Eh bien, un cancer foudroyant qui a mis fin à tout ça. Et donc, condoléances, formation qui aura marqué la musique. On poursuit avec Drake, qui hier a finalement sorti son Fear of Missing Out. Il avait décrit ça comme un court-métrage pas si court que ça. Et finalement, Fear of Missing Out, eh bien, il ne fallait pas le manquer parce que ce matin, on ne peut plus, sur son compte YouTube, voir ce qui s'est passé. Mais c'est une heure où il y avait tout plein d'extraits de tournée, différentes chansons. D'ailleurs, on vient tout juste d'entendre Ella Langley. On entendait dans ce film-là d'une heure sa version de Choosing Texas. On l'écoute.

que ça va sortir de façon commerciale. Même le film, on ne sait pas si c'était l'histoire d'un soir ou si éventuellement on va pouvoir le réécouter, mais je suis certaine. Une grosse, grosse année pour Drake, qui a confirmé sur le tapis rouge hier que oui, il partait en tournée en 2027. Angine de poitrine continue de faire jaser après le plateau de Jimmy Fallon. On a appris ce matin qu'il serait en prestation au Gala des prix Polaris 2026. Et encore mieux que ça, bien Angine de poitrine risque d'être une des formations qui va le plus faire jaser au prochain Gala de la disque si on suit aux nominations. Parce que entre Lou Adrienne Cassidy et la formation Angine de poitrine, c'est 12 nominations pour Louis-Adrien Cassidy et 11 pour Angine de poitrine. Les deux grands gagnants côté nomination. Et donc, on va suivre ça. Mais d'après moi, il risque d'être en prestation et il risque de repartir avec quelques trophées. Si vous avez déjà écouté la télé américaine, vous avez sûrement déjà vu Judge Judy. Elle a été pendant 30 ans en onde. Elle a aujourd'hui 83 ans et elle vient tout juste d'annoncer qu'elle quittait la télévision. Je trouverais que c'était digne de mention parce que qui n'a pas déjà eu un après-midi à se promener de poste en poste et faire « Ah oui, Judge Judy », toujours divertissant. Et finalement, l'histoire du jour, c'est celle de Ed Sheeran qui connaît vraiment une mauvaise semaine. Si vous avez vu passer des bouts de cette histoire-là sans trop comprendre ce qui se passe, je vais vous donner la version simple. La semaine dernière, les 4 et 5 septembre, Macklemore, qui faisait la première partie d'Ed Sheeran devant environ 90 000 personnes au MetLife Stadium du New Jersey, a dit pendant son spectacle des paroles et a pris position en faveur des Palestiniens dans cette fameuse crise. Il a montré des images de Gaza, il a lancé notamment des Free Palestine et donc ça a provoqué énormément de réactions. Et dans les jours suivants, il y a plusieurs propriétaires de stades qui devaient recevoir la tournée d'Ed Sheeran qui ont dit essentiellement « Macklemore ne jouera pas chez nous ». Certaines menaçaient d'annuler la tournée au complet. Et le promoteur a finalement tranché en disant « Macklemore va être retiré des 8 concerts auxquels il devait participer ». Ed Sheeran a réagi en disant que c'est pas lui qui l'avait congédié, il avait vraiment tout fait pour essayer de le garder, mais que ça n'avait pas fonctionné. Et là, ça a fait un effet domino. Phineas, le frère de Billie Eilish, qui devait également faire quelques premières parties, a annoncé qu'il quittait la tournée. Lucas Graham s'est retiré également. Aaron Rowe s'est retiré de la tournée. Et Bioga, qui est un groupe irlandais qui accompagnait, c'était comme la band de Ed Sheeran, eux aussi ont dit... On pack nos valises et on s'en va à la maison. Donc, Ed Sheeran se retrouve au milieu d'un conflit qui dit avoir essayé de désamorcer. Toutes les premières parties ont dit « C'est fini, merci, bonsoir. » Et le prochain concert d'Ed Sheeran est ce vendredi soir à Philadelphie. Est-ce qu'il va être annulé? Est-ce qu'il va poursuivre? Je ne sais pas, mais je vous le disais, ça n'a pas été une bonne semaine pour notre ami Ed Sheeran. On poursuit la musique avec une grosse toune. Toune qui a eu deux vies. Sophie Alice Baxter, Murder on the Dance Floor. En votre retour à la maison, c'est Pat Langlois qui vous accompagne jusqu'à 18h. Je souhaite un bon mercredi. Un mercredi meilleur que celui de Ed Sheeran.

0: Originalement, oui, lancée en 2001, cette chanson-là a eu une deuxième vie grâce au film Saltburn, qui l'a mis dans une des dernières scènes du film. Ensuite, ben, Internet et TikTok ont fait sa job. Et une deuxième vie pour cette tune de Sophie Ellis Bextor. 16h56 minutes dans la prochaine heure. Notre complice du jour, Geneviève Evrel, va venir nous parler d'une passion. Une passion qu'elle a, une passion bien particulière, les tortillons. Des tortillons salés. Ça a l'air qu'il y a pas mal de choses à savoir sur un bon tortillon. Geneviève va être là dans les prochaines. En musique, on a du Céline Dion, du Pink, du Dua Lipa, Alex Morin également. Et j'ai pour vous le chiffre du jour, 32. Pourquoi 32? Ben, ça a l'air que 32% des Canadiens font ceci régulièrement à un moment où on devrait aller se coucher. Qu'est-ce qu'on fait? C'est pas se brosser les dents. J'espère que le chiffre serait plus haut que 32%. 32% des Canadiens font ceci alors qu'il devrait aller se coucher. La réponse, au retour, à Viva la Casa.
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11: Bonjour, ici Caroline Beauregard. Les chefs de cinq principaux partis politiques du Québec vont se livrer à un deuxième débat en deux jours ce soir. Après avoir croisé le fer au face-à-face de TVA hier, c'est chez Nouveau Info que les chefs auront rendez-vous aujourd'hui. D'une durée de 90 minutes, ce débat sera animé en direct du campus Bell de l'Île des Sœurs. Il sera diffusé sur Nouveau et sur Crave dès 20h. Hier, la chef caquiste Christine Fréchette a été la cible de la plupart des attaques, alors que ses adversaires ont tenté de l'ébranler sur le bilan de la Coalition Avenir Québec. La Fonderie Horn invite la population à participer à la 20e édition de la journée Opération Recyclage le 19 septembre. Pour souligner les 20 ans de l'événement, plusieurs activités seront organisées sur place, notamment des visites du site en mini-autobus et les métiers et les projets de la fonderie. Celle-ci invite également les citoyens à apporter leurs appareils électroniques et électriques désuets afin qu'ils soient recyclés. Des plantes d'arbres seront également remises à chaque visiteur. L'Abitibi-Ouest se mettra en mouvement dans le cadre des Journées de la culture et des rencontres Hydro-Québec avec l'initiative artistique Faire danser un village. Ce projet rassembleur invite la population à célébrer en musique et en mouvement la richesse culturelle et humaine du territoire sur une chanson conçue pour l'occasion. L'organisme Faire danser un village ira dans les 21 municipalités et les deux territoires non organisés et réalisera une capsule vidéo. La chanson, produite par le duo témiscabitibien Cheesy Chili, a été créée spécialement pour l'occasion et sera révélée plus tard. Pendant 4 jours, plus de 35 points de rassemblement permettront à la population de prendre part aux célébrations. C'était vos actualités. 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
3: Je sais pas si c'est pareil pour vous, mais c'est un mercredi qui a passé extrêmement vite. La semaine qui va tout à l'heure, c'est une bonne affaire. Tranquillement, pas vite. On se rapproche du week-end. Il est 17h03, Pat Langlois qui vous accompagne pour encore une grosse heure avant les hits à Pat. Et des grosses tunes. La playlist va être incroyable pour les 60 prochaines minutes. On va avoir du Alex Morin, du Dua Lipa, du Pinky également, Max McNown. Notre complice du jour, Geneviève Evrel, va venir nous dévoiler son top 5 de ses fromageries préférées et nous parler d'une passion qu'elle a. C'est peut-être une passion que vous partagez. Elle va nous parler de tortillon salé. Qu'est-ce qui fait un bon tortillon? La texture, le fromage, le niveau de sel, le petit côté squeak-squeak. J'adore qu'on va parler fromage et je vous promets que ça risque de vous donner faim. Je vais vous donner la réponse de mon chiffre du jour. Hein. Je vous le disais juste avant la pause, 32%. 32, c'est le chiffre du jour. 32% des Canadiens font ceci régulièrement à un moment où on devrait aller se coucher. Avez-vous une petite idée? C'est drôle parce que c'est une étude qui a été menée par IKEA sur plus de 30 000 personnes. Et vous savez qu'IKEA a des magasins un peu partout dans le monde. Et donc, dans plus de 30 marchés autour de la planète. Et on révèle que 32% des Canadiens, tard le soir, vont aller chercher une collation. Et ça a l'air que c'est plus que n'importe qui dans le monde. Nous sommes la nation qui mangeons des collations tard le soir plus que n'importe quel autre. Et donc, on s'entend que c'est sûrement pas un petit fleuron de brocoli que vous allez manger à 10h15. Qu'est-ce que vous mangez quand c'est le temps d'aller se coucher? On n'a peut-être pas la réponse à ça, mais on sait qu'on aime ça manger avant la collation. Et ça tombe bien parce qu'on va parler bouffe. Mais juste avant, on va repartir ça en musique. Et le timing ne peut pas être plus idéal. Céline Dion est sur toutes les lèvres avec son retour à Paris. Le journal The Guardian vient tout juste de dresser une liste de ses chansons essentielles. Et celle que je vous fais tourner nous ramène en 2002 et se retrouve sur cette liste-là. I'm Alive, Céline Dion s'en vient tout de suite après celui qui, pendant longtemps, a été connu et reconnu comme celui qui nous avait donné Lose Control. Je pense que bientôt, on va dire « Oh, oui, Lose Control et Mr. Know-It-All ». Ben oui, c'est Teddy Swims dans votre retour à la maison. J'espère que vous avez passé une bonne journée. Merci de la terminer avec moi ici, à Viva.

0: Ouais, ben de Céline, I'm Alive, on risque de passer à Geneviève Evrel, I'm Hungry, parce qu'à cette heure-ci, ça prend pas grand-chose pour nous donner faim, surtout quand on parle de quelque chose d'aussi délicieux que du fromage. Geneviève, comment ça va?
1: Allô, ça va bien?
0: Tu m'as tellement fait rire ce matin. Geneviève et moi, on échange. OK, tu veux parler de quoi? Puis elle dit, ah, je veux parler d'une de mes grandes passions. Je dis, OK, c'est quoi? Elle dit, les tortillons salés. Et donc, j'en sais pas plus, mais j'adore.
1: OK, mais est-ce que tu connais ça? Parce que c'est pas tout le monde qui connaît le tortillon salé.
0: Oui, en fait,
1: toi?
0: Ben, moi, corrige-moi si je me trompe, mais tortillon salé, c'est pas loin de la famille du fromage squick-squick à poutine, là, que souvent on va retrouver sur le bord du comptoir, dans un dépanneur, dans un supermarché, mais il est comme fait un petit peu plus en long.
1: Bravo! Okay. Puis c'est super salé. C'est comme vraiment un snack de voiture. Tu sais, moi, on dirait que quand je m'en vais faire des rides de char, c'est vraiment le tortillon salé qui m'accompagne, genre avec mon café. Je suis bien sucré salé. Tu sais, café sucré avec du tortillon salé, moi, pour moi, c'est ma combinaison de rêve. Mais je sais que peut-être que j'en choque actuellement dans leur voiture ou leur maison. Je m'excuse pour ça. Mais je trouve que c'est vraiment intéressant parce que c'est très québécois, le tortillon salé, OK? Puis on a des belles fromageries au Québec, puis en tout cas, on va en parler tantôt d'ailleurs de mes fromageries préférées, mais c'est pas ça que je veux dire. Je veux d'abord te parler du procédé, OK? Parce que il y en a beaucoup qui pensaient, et moi la première, que le tortillon salé, les petits bâtonnets de fromage salé à effilocher, c'était fait avec le petit lait. Mais c'est pas pantoute fait avec le petit lait, c'est on fait cailler du lait. Donc, on récupère le cailler, puis on le chauffe avant de l'étirer. Puis c'est comme ça qu'on peut avoir une texture. Tu sais, des fois, c'est comme des gros tortillons. Ouais. Des fois, il y en a même, on dirait quasiment des os à chien sur le bord du comptoir. Je sais que ça fait bizarre, mais il y a certains brands qui font ça. Une espèce de méga torsade géante. Puis c'est vraiment quelque chose que moi, particulièrement, je suis une fanatique. Puis, bon, pour en revenir à ma grande passion pour le fromage tortillon, c'est je suis aussi passionnée de fromage en général. Okay, il y a 2 ans, j'ai sorti un livre. C'est ça. Mais oui, j'ai sorti un livre qui s'appelle Passion fromage. Okay? Bon, là, en ce moment, le mot passion est peut-être un peu trop utilisé, mais il y a 2 ans, c'était encore correct. Donc, j'ai sorti le livre Passion fromage, sur lequel, d'ailleurs, il y a une belle burrata bien coulante, avec avocat, mangue, tu sais, genre tout pour donner envie d'acheter ce livre-là, ma foi. Dans ce livre-là, je parle de ma passion pour les tortillons salés. Puis, ce qui est le fun avec le tortillon salé, c'est qu'il y a plein d'affaires à analyser. Pour vrai, moi, ma vie, quand je fais de la route, c'est d'arrêter dans une fromagerie. OK? Tu sais, mettons, on voit souvent la fromagerie Saint-Guillaume sur l'autoroute, sur des petits panneaux. Fromagerie Saint-Guillaume, eux, leur particularité, c'est qu'ils font des bâtonnets en semure, OK? Donc, quand tu vas souvent dans les stations-service, c'est des cylindres parfaits, OK? Saint-Guillaume, c'est vraiment le fun à manger. Mais moi, je mange pas mes tortillons tous de la même manière, tout dépendant leur forme. Je suis une psychopathe, OK? j'ai vraiment des techniques bien à moi. Tu sais, comme Saint-Guillaume, vois-tu, le cylindre est tellement parfait que je pourrais le croquer à part petits morceaux. Mais un tortillon comme tout torsadé, on dirait que tu veux l'effilocher.
0: Oui.
1: Tu comprends?
0: Oui, mais je suis d'accord.
1: Mais tu me suis? C'est bon? T'es encore avec moi?
0: J'ai une question pour toi. Parce que, tu sais, on s'entend que, disons, que le fromage à poutine, on peut le manger seul, c'est délicieux. Mais évidemment, ben, on peut le mettre dans la poutine. Tortillon, est-ce que tu le manges uniquement seul? C'est vraiment juste une petite collation de route ou tu es capable de le mettre dans quelque chose d'autre et puis de le pimper un peu?
1: Ah, je passe ma vie à mettre du tortillon salé dans des trucs que les gens ne comprennent pas c'est quoi. Mais c'est correct, j'en fais mon chemin de croix. Mais tu sais, j'en fais un défi dans ma vie parce qu'effectivement, étant une grande fan, parce que moi, mon amour pour le tortillon salé est né, j'avais 6 ans. OK, je vais tout le temps me rappeler. Ma mère qui était à l'époque sur l'aide sociale, qui avait pas beaucoup de sous, elle me dit, dans un dépanneur, elle me dit, tu peux prendre une chose, c'est toi qui décides. Fait que comme tout enfant normal, tu vois, je serais allée vers le rack à bonbons ou à chocolat, tu sais. Mais moi, je me suis dirigée vers la porte de frigidaire dans laquelle contenaient les produits laitiers et j'ai vu ces petits bâtonnets-là. À l'époque, c'était la marque Darac qui existe plus maintenant. C'est la marque de la fromagerie Victoria qui a été, ils se sont fusionnés, mais longtemps, le Darac était un des tortillons salés les plus populaires il y a de ça plusieurs années, pour ne pas trahir mon âge. Et puis, c'est vraiment là, et depuis que j'ai 6 ans, Je sais pas comment mes reins réussissent encore à fonctionner. Je te dis, Pat, je mange un sac de fromage salé par jour.
0: Mais moi,
1: depuis 30.
0: Ça me fait plaisir. Écoute, je suis pas ton médecin et donc ça me fait plaisir d'entendre ça parce que je sais que tu veux nous partager tes fromageries préférées d'un bout à l'autre du Québec. Et donc là, ben, tu nous as donné ton CV. Je pense que tu as toutes les références nécessaires pour confirmer que tu es une référence fromage. Et si vous faites bien de la route, eh bien, je pense que vous voulez pas manquer cette liste des fromageries préférées de Geneviève Everell. Tout de suite après, Pink, c'est Never Gonna Not Dance Again. À Viva. Bon mercredi.

0: Je vous le dis, c'est une réelle passion que Geneviève Evrel a pour le fromage pendant Pink. On a jasé fromage pendant 3 minutes. Et donc, je trouve ça le fun de savoir que tu as une liste de fromageries préférées. Et on a des auditeurs ici à Viva, des quatre coins de la province. Et toi, tu fais beaucoup de routes. Et donc, c'est pas concentré à une place, là, tes fromageries préférées.
1: Ben non, au contraire, là. Puis de toute façon, toi, t'as pas vu de vache en ville récemment, là. Fait que ça prend une ferme pour faire du fromage, comprends-tu? Donc, c'est en sortant des villes qu'on peut trouver les meilleures fromageries au Québec. Et là, soyez pas insultés si je la nomme pas la vôtre, votre préférée. Au contraire, écrivez-moi sur mon Instagram pour me faire découvrir la vôtre. Ça va me faire plaisir d'y aller parce que je suis à la recherche constante de fromagerie. Mais mettons, pour ceux que j'ai visités, évidemment qu'il y a la fromagerie des Basques qui sort trouve dans le bas du fleuve. On peut pas la passer sous silence parce que c'est un arrêt incontournable quand on se dirige vers Rimouski, Matane et plus loin encore. Donc, vraiment, la fromagerie des Basques. Puis, c'est tellement populaire qu'il a fallu qu'ils la construisent une en face de l'autre. Donc, il y en avait une, mais ça créait tellement d'embouteillages qu'ils ont construit la deuxième, mais en face. Comme ça, ça fait une circulation fluide.
0: Wow.
1: C'est vraiment incroyable. Il y a la fromagerie, la Pépite d'Or en Beauce. Je m'excuse, là, mais c'est à un moment donné, j'étais à Mégantic chez des amis. Puis j'avais été évidemment à la fromagerie Chaudière qui se retrouve à Mégantic, qui est vraiment un fromage super délicieux. Qui souvent, c'est lui qu'on peut retrouver en méga gros pot, là, géant, avec des gros, gros nœuds. C'est le fromage Chaudière. Donc là, je suis à Mégantic, puis il y a quelqu'un qui me dit, il faut vraiment que tu ailles en Beauce. Puis là, je suis comme Mégantic, Beauce. Finalement, je me rends compte, c'est genre 1h15, 1h30. Je suis comme, il n'y a rien là. Embarque la petite famille. On s'en va faire l'aller-retour. On est allé essayer la Pépite d'Or. Oh mon Dieu, leurs tortillons salés sont tellement bons là. Genre des petits bouts de tortillons effilochables, ma foi, complètement délicieux. Sinon, ben, je vous ai parlé tantôt de Saint-Guillaume avec les bâtonnets dans l'eau et tout ça. Ensuite, la vache à Mayotte. Excuse-moi, la vache à Mayotte, celle, ça se retrouve en Abitibi. OK? Plus précisément, sur Rouyn. Oh, je veux pas me tromper. Bref, c'est en Abitibi. La vache à Mayotte, lui, la particularité, c'est comme tu as dit tantôt, Pat, des fois, on retrouve du tortillon salé sur les comptoirs en température pièce. Mais c'est pas beaucoup de commerces qui le laissent un peu parce que c'est comme une zone grise au niveau des températures. Température et tout, mais moi, je dois avouer que je suis une grande fan de tortillon température pièce, puis la vache à Mayotte, il y a quelques stations-service qui le font.
0: OK.
1: Ça, c'est un grand plaisir. Sinon, la fromagerie Victoria, comme je t'ai parlé tantôt avec le fromage d'Arac.
0: Classique.
1: Et je ne peux pas passer sous silence et finir avec la fromagerie Boivin au Saguenay-Lac-Saint-Jean.
0: Ouais.
1: Puis, ben, c'est sûr qu'avec ce sujet-là, je ne pouvais pas passer sous silence de vous parler de mes tortillons à moi, Miss Sue Cheese. Merci pour le jeu de mots, un 10 sur 10.
0: J'adore, absolument.
1: Donc, j'ai mes deux tortillons qui sont faits par la fromagerie Boivin. Donc, j'en ai un au cornichon à la nette puis l'autre aux épices à steak.
0: Oh mon Dieu.
1: Voilà.
0: Et ça, on les retrouve partout en commerce? Ou est-ce que, parce que là, tu me donnes faim. Depuis tantôt, j'ai faim, mais là...
1: Oui. Ben, mes tortillons salés à moi, sous la marque Miss Sue Cheese, se retrouvent dans tous les IGA du Québec, dans le prêt-à-manger, donc avec les petits sandwichs.
0: Oui.
1: Tu sais, pour manger ça dans le char. Voilà.
0: OK. Bon, mais si vous avez un IGA en chemin vers la maison, je pense qu'il y a un petit arrêt. Ton préféré, celui à la nette ou épices à steak?
1: Des miens?
0: Oui.
1: Comme mes enfants.
0: Oui,
1: je les aime égales, mais c'est des amours différents.
0: OK, ouais, ouais. Bon, ben dans ce cas-là, ça veut dire qu'il faut tester les deux, puis ben, on va t'écrire sur ton Instagram pour te le dire c'est lequel notre préféré à nous.
1: Oui!
0: Hey, Jen, merci beaucoup de nous avoir donné faim. Merci. Tous les mercredis, Geneviève Evrel, qui est notre complice du jour. Puis là, ben, on n'a pas le choix d'aller acheter du fromage et de s'arrêter dans les fromageries partout au Québec. Bonne semaine, Jen!
1: Merci.
0: Salut, Dua Lipa. Remix avec Pierre Demar. Voici These Walls en Viva la Casa. Je souhaite un bon retour à la maison. Merci d'être là. Merci de nous avoir choisis.

0: 7h28 minutes et c'est l'heure du débat inutilement important. J'ai besoin de vous via la messagerie texte pour ce débat. 1-866-56-RADIO. La question du jour, elle est intéressante et je sais qu'il va y avoir deux camps encore une fois parce qu'il y a deux sortes de personnes dans la vie. Celles qui trouvent impensable de commencer leur journée sans prendre une douche et celles qui trouvent tout aussi ridicule d'entrer dans leur lit à la fin de la journée sans avoir pris sa douche et rentrer dans le lit avec sa journée sur le corps. Là. Alors, on va régler ça une fois pour toutes. La douche, c'est le matin ou c'est le soir? On règle ça dans le débat. Au retour à Viva et Max McNown, lui qui lance son nouvel album « Leave on a Light » le 25 septembre prochain. « Better Me For You » s'en vient à Viva.
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Et que je veux pas faire de chicane, mais j'ai quand même une question qui risque de diviser les auditeurs de Viva. Je vous ai posé il y a quelques minutes la question du jour. C'est le débat inutilement important. La douche, matin ou soir? T'sais, si vous aviez à décider et si vous aviez à choisir entre une seule douche, pas le droit de dire les deux, pas le droit de dire ouais, le matin. Et non, c'est un ou l'autre. Vous choisissez quoi? Sur la messagerie texte, c'est pas très, très scientifique, mais c'est comme un 7 sur 10 à date qui préfère la douche le matin. Et ce que je découvre, c'est qu'il y a vraiment deux camps. Puis les deux camps défendent pas simplement une préférence. On dirait que chacun pense que l'autre camp vit incorrectement. Les gens de la douche du matin vont dire, ben moi, je peux pas commencer ma journée sans ça. C'est même pas une question de propreté. C'est comme si la douche était un bouton on. T'sais, tu sors du lit un petit peu endormi, tu passes sous l'eau, tu te laves les cheveux, soudainement, ah, OK, je suis réveillé. L'équipe du soir entend ça, va dire, mais attends, toi, tu passes toute la journée dehors, tu vas travailler, tu t'assois partout, tu transpires, tu cuisines, tu fais du sport, tu prends le métro, tu prends l'auto, puis après tout ça, tu t'en vas directement dans tes beaux draps propres. Pour eux, on dirait que la douche du soir, c'est presque une question de respect envers le lit, et je trouve que, honnêtement, ça se défend bien. Et c'est drôle parce que vous m'entendez, moi, je suis vraiment un gars douche matin. Peu importe à l'heure que je me réveille, même si je dois prendre l'avion et je dois être à l'aéroport à 4 heures du matin, il y a des matins que je me réveille très tôt pour aller remplacer à Salut Bonjour, il n'y a aucune chance que je quitte la maison sans avoir pris de douche. Et donc, pour moi, je suis un gars de douche le matin. Ensuite de ça, si tu t'entraînes le soir, OK, c'est sûr que la douche de soir, mais je sais pas, je suis pas encore convaincu. La douche du soir, je comprends l'argument, mais moi, je suis un gars de douche de matin. Je vous l'avais dit. Je veux pas faire de chicane, mais je savais que ça allait diviser. Je sais qu'il y a des gens présentement à l'écoute qui sont en train peut-être de crier après leur radio. Ah non, Pat, c'est pas ci, c'est pas ça. C'est correct. On a le droit aux deux, hein? C'était juste un jeu, la question. Mais écoute, 70, ça rentre encore. 70% des auditeurs disent le matin. On est dans la même équipe. Voici Ariane Moffat, c'est lui magique à Viva. Merci.

On est ensemble depuis 16 heures et j'ai fort à parier qu'il y a au moins une chanson que je vous ai faite jouer qui vous est peut-être trottée dans la tête depuis tantôt. Elle est là dans votre cerveau. Pourquoi est-ce qu'il y a certaines chansons qui entrent dans notre tête et qui refusent ensuite catégoriquement d'en sortir? Ben, c'est pas juste un hasard. Il y a des chercheurs qui se sont penchés sur ce qui transforme une toune en véritable verre d'oreille. Et dans un instant dans le jukebox, eh bien, je vais décortiquer avec vous la recette avec quelques chansons qui risquent justement de vous rester prises dans la tête. Et au retour, une toune qui en a un pas pire verre d'oreille, c'est la plus récente de Alex Warren, Fever Dream, s'en vient. À Viva!

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Je vous avertis tout de suite, je vais tenter de faire quelque chose d'un peu dangereux parce que je vais peut-être vous mettre une chanson dans la tête pour le restant de la soirée, mais je vous le dis tout de suite, c'est pour la science. Donc, je pense que j'ai quand même des bonnes intentions. Et il y a des chercheurs qui ont analysé les chansons qui viennent et qui deviennent des vers d'oreille et ont découvert qu'elles ont effectivement certaines caractéristiques musicales en commun. Et donc, j'ai la formule devant moi et ensemble, on va la tester. Le vrai terme scientifique, c'est INMI, en anglais pour Involuntary Musical Imagery, donc l'imagerie musicale involontaire. C'est ce petit moment où une chanson commence à jouer dans notre tête sans qu'on ait décidé de l'écouter. Ça nous arrive tous déjà. Moi, la nuit, fréquemment, je me réveille et soudainement, j'ai une toune dans la tête. Je suis convaincu que je suis pas le seul. Et ce qui est fou, c'est que c'est pas tout le temps toute la chanson au complet. Non. Souvent, c'est juste un petit 10-15 secondes. Généralement, le refrain ou la petite phrase mélodique qui tourne en boucle dans notre tête et qu'on n'est pas capable d'enlever. Et donc, il y a une étude qui a été publiée où on a demandé à 3000 personnes quelles chansons leur restaient régulièrement dans la tête. Les chercheurs ont ensuite pris une centaine de ces gros vers d'oreilles et ils ont comparé à un autre paquet de chansons de popularité et de style comparables qui n'avaient pas été nommées. Ils ont analysé ensuite 83 caractéristiques musicales différentes et il y a trois grandes choses qui ressortent. La première, et donc c'est l'ingrédient numéro un de notre recette, il faut une mélodie familière et facile à suivre. Quand même assez simple à comprendre. Notre cerveau aime savoir un peu où la mélodie s'en va. Et donc, les chercheurs parlent de ce qu'on appelle un contour mélodique global commun. La façon dont les notes montent et descendent ressemble à des formes mélodiques que notre cerveau connaît déjà. On peut penser à une comptine qu'on a déjà eue dans notre jeunesse. Ça monte, ça descend, ça résout, ça monte, ça descend. C'est facile à mémoriser, c'est facile à fredonner. Exemple... J'ai même pas eu besoin de vous faire entendre les paroles. Le cerveau, oui, comprend le motif quasiment immédiatement. Et cette chanson faisait effectivement partie des vers d'oreille les plus souvent cités dans l'étude. Vous avez reconnu Maroon 5, Moves Like Jagger avec Christina Aguilera. Bon, ingrédient numéro 2, maintenant qu'on a établi ça, il faut un petit accroc. Parce que oui, une mélodie entièrement prévisible risque de devenir aussi, oubliable. Et donc, les chansons qui collent souvent vont avoir une structure familière, mais avec un petit quelque chose d'inhabituel. Tu sais, un saut mélodique, un intervalle surprenant, une répétition ou un motif qui va accrocher l'attention, comme dans celle-ci.

Phrase normale, c'est répétitif, oui, c'est extrêmement simple à reproduire, mais c'est juste assez bizarre pour que le cerveau accroche. Et donc, oui, une mélodie, ensuite un petit accro. Ingrédient numéro 3, il faut, ça a l'air un tempo un petit peu plus rapide. On a regardé les chansons qui étaient le plus souvent citées comme des tunes qui restaient collées à la tête comparativement à toutes les autres chansons témoins et c'était toujours un petit 9 battements par minute de plus. Ce qui est drôle aussi, c'est l'hypothèse, c'est que souvent on va écouter ce genre de chansons-là pendant des activités répétitives comme marcher, courir ou se brosser les dents. Et donc, une tune qui est un petit peu plus rythmée peut facilement venir s'accrocher à notre mouvement comme celle-ci.

Journey Don't Stop Believing qui faisait également partie des tunes les plus citées. Et donc, on a trois ingrédients et en prend un quatrième, eh bien, l'exposition. Évidemment, la familiarité compte énormément. Et donc, tu sais, la chanson, faut qu'on l'entende. C'est pour ça que la radio, TikTok, les publicités, les jingles peuvent être de formidables usines à verre d'oreille. Et je vous ai nommé trois des cinq chansons les plus citées dans l'étude. On se laisse avec une petite dernière parce que je la trouvais quand même assez ironique. Get you out of my head. C'est littéralement ça. Ces chansons-là restent dans notre tête. On n'est pas capable de les faire sortir. Mais au moins maintenant, on sait pourquoi. Ben oui, il y a une recette dans tout ça. Celle-ci, bien, est un verre d'oreille autant en français qu'en anglais. C'est une reprise de Kid Rock et Sheryl Crow. D'ailleurs, ils ont approuvé cette version de Clément Jacques et de Marimé, The Picture, à Viva.

Dans moins de 5 minutes, on passe encore une belle heure de radio ensemble avec les plus grandes tunes des 40 dernières années. On part ça fort avec Coldplay, avec Ed Sheeran, The Weeknd et un classique de Madonna. Demain, nos complices du jour, on reçoit François Charron qui va venir nous parler de techno et de toutes ses trouvailles. Catherine Maisonneuve va venir nous faire voyager jusqu'au Japon. On se retrouve demain dès 16h pour un autre Viva la Casa. Et je vous laisse avec ma pensée du jour, mon mot de la fin. Parce que je sais que c'est pas chaque semaine qui est le fun. Et donc, bonne nouvelle. Si votre semaine, ben c'est pas nécessairement la meilleure, mathématiquement, on vient de compléter 60% de la charge de travail. Et donc, le gros est fait. On se retrouve dans un instant en musique pour tout de suite. On se laisse avec ce qui a été la chanson de l'année à la disque en 2021. Alicia Moffett et Fouki qui aurait besoin de sirop pour la toux. Voici Ciel. À Viva!

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9: Bon mercredi soir, ici Caroline Beauregard. Le 12 et 13 septembre dernier, les policiers ont remis 63 constats d'infraction pour des excès de vitesse sur la route 117. Deux conducteurs âgés de 26 et 37 ans ont reçu un constat d'infraction totalisant 872 $ assorti de 10 points d'inaptitude pour grands excès de vitesse. Leur permis de conduire a également été suspendu pour une période de 7 jours. Diverses activités auront lieu dans la région le 18 septembre à l'occasion de la Journée d'action contre les violences sexuelles faites aux femmes. Le regroupement des femmes de l'Abitibi-Témiscamingue profite de la journée pour donner une voix aux survivantes, sensibiliser la population aux réalités des violences sexuelles et rappeler que la prévention, l'éducation, l'accompagnement et la mobilisation est essentielle pour faire évoluer les mentalités. C'était vos actualités. 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
3: Que oui, déjà mercredi, déjà début de soirée et surtout, enfin, les plus grandes tunes des 40 dernières années. Pat qui continue de vous accompagner jusqu'à 19h et on part ça avec un quatuor de grosses tunes. Ed Sheeran, qui n'a pas la meilleure semaine de sa vie, s'en vient avec Perfect à quelques jours du début de la saison, ou en tout cas de la pré-saison du Canadien de Montréal. Eh bien, on va se donner l'eau à la bouche avec Coldplay et Fix You. The Weeknd avec Take My Breath. Et pour partir ça, eh bien, on remonte il y a 36 ans en arrière, en 1990. Madonna nous donnait Vogue. Est-ce que vous vous rappelez de la danse? Pas obligé de la faire. Vous pouvez quand même taper du pied. C'est les hits à pattes qui débutent tout de suite à Viva. Merci d'être là.

Pat. Heureusement que les choses changent. Hein? Quand ça roule pas rond, on sait qu'aujourd'hui, aux Oscars, ben souvent, c'est des artistes de renom qui vont sur la scène chanter leurs chansons qu'on a découvert grâce à un film. Eh bien, en 1985, c'était pas comme ça. Parlez-en à Phil Collins, qui, avec sa chanson Against All Odds, était en nomination. Phil Collins était dans la salle au gala des Oscars, mais on lui a refusé de chanter sa propre chanson. L'argument, c'était que c'était un événement de cinéma et que seuls les gens de cinéma peuvent monter sur scène. Et donc, il y a quelqu'un d'autre qui l'a chanté à sa place. La chorégraphe de Broadway, Anne Rimking, en partie en lip-sync avec un partenaire de danse pendant que Phil Collins était dans la salle, assis dans son siège, avec une performance qu'il a qualifiée d'épouvantable. Elle s'en vient, Against All Odds, chantée par Phil Collins, oui, tout de suite après Belinda Carlisle. À Viva!

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1: C'est l'heure de vous faire deviner la chanson surprise du jour et c'est une tune que tout le monde connaît tellement que la chanson se retrouve dans le livre des records Guinness comme la toute première tune de l'histoire à entrer directement au premier rang du Billboard Hot 100. Vous aurez compris que c'est une grosse tune. Elle a été numéro 1 en Autriche, en Belgique, en France, en Irlande, en Nouvelle-Zélande, en Écosse, en Espagne, en Suisse, au Royaume-Uni également, un petit peu partout sur la planète. C'est un artiste qui aujourd'hui est malheureusement décédé et fait quand même assez inusité. C'est une chanson qui est interdite de diffusion dans un pays d'Europe. Pas pour son contenu, pour une histoire de droit d'auteur.

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19: Pour une histoire de droit d'auteur qu'il a perdu, eh bien, Michael Jackson ne peut pas jouer cette chanson en Belgique. C'est You Are Not Alone dans les hits à Pat.

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1: Mark Anthony s'en vient avec I Need to Know, chanson nommée aux Grammys en 1999. Elle n'avait pas remporté. Sting était parti avec le trophée cette journée-là, mais quand même, grosse, grosse tune pour Mark Anthony tirée de son album éponyme qui s'en vient tout de suite après la plus grande chanson de Rick Astley. Et histoire quand même drôle, saviez-vous qu'avant de devenir une vedette, Rick Astley a passé 2 ans à travailler dans le studio où il a enregistré la prochaine chanson? Il faisait tourner des magnétophones, il chantait des voix de session, il faisait le thé pour tout le monde. C'était un employé comme un autre. Et ensuite, eh bien, il a chanté la chanson qui allait le rendre ultra populaire. Il y a un cadre de sa compagnie de disques qui a refusé de croire que la voix qu'il entendait sur la chanson sortait d'un petit gars maigre de la région de Manchester. On l'a fait venir à la réception du studio pour qu'il chante en direct devant. Et c'est là qu'on a compris que, OK, ouais, ce gars-là s'est chanté. La preuve! C'est le single le plus vendu de toute l'année 1987 au Royaume-Uni. Elle a passé 5 semaines au premier rang, numéro 1 partout en Europe, puis ensuite numéro 1 aux États-Unis en mars 1988. Renaissance grâce au Rick Rolling et Rick Astley. À Viva!

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1: On va s'aimer encore avec une chanson qu'on va aimer encore et encore. Une tune qui avait passé 100 semaines dans les palmarès en 2010. Récipiendaire du Félix de la chanson de l'année. Une chanson qui continue de me donner des frissons. Même si je ne me suis pas marié aujourd'hui. Grosse chanson de mariage qui est bonne dans toutes les occasions. 16 septembre, est-ce qu'on peut dire que c'est quasi la naissance du hip-hop? Peut-être, parce que le 16 septembre 1979, il y a exactement 47 ans, c'était la sortie de Rapper's Delight de Sugar Hill Gang. C'est la première chanson rap à entrer sur le palmarès du Billboard Hot 100. Donc, c'est peut-être pas la première chanson rap de l'histoire, mais première chanson rap à vraiment laisser sa marque. Je m'appelle Pat Langlois. On se retrouve demain, 16h, pour Viva la Casa. La bonne musique se poursuit ici à Viva. À demain!
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6: Bon mercredi soir, ici Caroline Beauregard. Le 12 et 13 septembre dernier, les policiers ont remis 63 constats d'infraction pour des excès de vitesse sur la route 117. Deux conducteurs âgés de 26 et 37 ans ont reçu un constat d'infraction totalisant 872 $ assorti de 10 points d'inaptitude pour grands excès de vitesse. Leur permis de conduire a également été suspendu pour une période de 7 jours. Diverses activités auront lieu dans la région le 18 septembre à l'occasion de la Journée d'action contre les violences sexuelles faites aux femmes. Le regroupement des femmes de l'Abitibi-Témiscamingue profite de la journée pour donner une voix aux survivantes, sensibiliser la population aux réalités des violences sexuelles et rappeler que la prévention, l'éducation, l'accompagnement et la mobilisation est essentielle pour faire évoluer les mentalités. C'était vos actualités. 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